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1: Bonjour, appel à la grève ce mardi dans la fonction publique. Les syndicats protestent contre le nouveau gel du point d'indice envisagé par le gouvernement pour 2027. Quelques 170 manifestations sont prévues à travers la France. Les transports fonctionneront quasi normalement, à l'exception de quelques lignes TER et transilien. Écoles et collèges vont connaître des perturbations avec 40% de grévistes dans le primaire, tandis que les urgences hospitalières resteront assurées. Et puis, 164 personnes ont été interpellées hier lors du mouvement de blocage de lycées, selon le ministre de l'Intérieur, Laurent Nunez. Plusieurs personnes ont été blessées, dont 12 policiers, 8 personnels enseignants et une douzaine de lycéens. Le ministre de l'Éducation nationale, Édouard Geffray, dénonce des violences commises par des personnes extérieures. Jordan Bardella dans la tourmente. Selon une enquête de Mediapart, le président du Rassemblement national aurait tenu des propos à caractère antisémite et complotiste dans des échanges privés entre 2013 et 2015. L'intéressé dénonce fermement de faux grossiers et une opération de barbouzerie. Il a annoncé porter plainte en diffamation. La gauche réclame sa démission, tandis que Marine Le Pen dénonce une manœuvre pour déstabiliser son camp. Côté justice, le procès pour corruption de Rachida Dati s'est achevé hier. L'ex-ministre sera fixé sur son sort le 21 janvier. Elle a maintenu ne pas avoir fait de lobbying au Parlement européen pour Renault-Nissan. Et puis une lourde peine pour François Bayrou. 2 ans de prison avec sursis, 50 000 euros d'amende et 3 ans d'inéligibilité ont été requis en appel contre le patron du Modem dans l'affaire des assistants d'eurodéputés. L'accusation dénonce une pratique systémique entre 2005 et 2017. François Bayrou, relaxé en première instance, dénonce des accusations non fondées et souligne l'absence de tout élément nouveau apporté par le parquet. Le méga-feu de Somos a été déclaré éteint. C'était hier. Après plus de 2 mois de lutte, la préfecture de la Gironde a annoncé la fin du sinistre qui a ravagé 42 000 hectares dans les Landes de Gascogne. En Ukraine, la Russie a de nouveau bombardé Kiev, touchant notamment une académie des sciences et un centre médical. En fin du football, l'équipe de France de Zinedine Zidane a remporté son match contre la Belgique hier soir. Score final 1-0 à Bruxelles en Ligue des Nations.

L'éphéméride de ce mardi 29 septembre, 272e jour de l'année, on fête Gabriel, Michel, Michael et Raphaël. Sympathique, généreuse, Michel a beaucoup de personnalité et adore se trouver sur le devant de la scène. Journée mondiale du cœur. Allez, il y a l'anniversaire aujourd'hui de Justin Nozuka qui a 38 ans, le basketteur Kevin Durant a 38 ans, John Maman, le chanteur a 48 ans et puis l'actrice Anaïs Desmoustiers a aujourd'hui 39 ans. Bon anniversaire à vous aussi, peut-être né un 29 septembre. 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
1: Willow Smith retrouve celui qui l'avait impressionné enfant. Petite histoire people assez mignonne autour de Willow Smith donc et du rappeur Kid Cudi. La chanteuse vient de raconter qu'elle avait rencontré Kid Cudi lorsqu'elle n'avait que 9 ans et qu'elle était alors une immense fan, à tel point qu'elle avait écrit les paroles de ses chansons directement sur ses baskets Converse. Plus de 15 ans plus tard, les choses ont complètement changé. Willow est devenue artiste à son tour et a même collaboré avec celui qu'elle admirait lorsqu'elle était enfant. Les deux ont récemment reparlé de cette première rencontre et de l'évolution de leur relation.
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Et pour ce mardi, films et séries à découvrir. Hein. Ce mardi donc, Michael Jackson, Life in Music, arrive en VOD avec un programme consacré au parcours exceptionnel du chanteur américain. Des grandes étapes de la carrière de Michael Jackson, ses succès internationaux et son influence durable sur la musique populaire, sur la musique pop. C'est à découvrir en streaming. Et puis sur Netflix, place à Lego One Piece, une nouvelle adaptation de l'univers du célèbre manga, l'univers de Luffy et de son équipage, parti à la recherche du légendaire trésor, tout en affrontant de nombreux adversaires. C'est à découvrir en streaming. Bon mardi.

0: tous, on commence votre horoscope de ce mardi 29 septembre par les béliers. Impossible de passer inaperçu aujourd'hui.
1: Taureau, vous n'êtes pas obligé de tout porter seul. Accepter l'aide que l'on vous propose pourrait même rendre la journée beaucoup plus agréable.
2: Gémeaux, votre enthousiasme donne envie de vous suivre.
3: Cancer, inutile d'en faire trop pour apaiser une situation.
4: Lion, les relations à deux prennent une place particulière aujourd'hui.
5: Vierge, quelque chose bouge autour de vous. Plutôt que de chercher à tout maîtriser, adaptez-vous.
6: Balance, l'harmonie ne demande parfois pas grand-chose, une attention, un sourire ou une parole sincère.
7: Scorpion, cessez de repousser ce qui vous tient à cœur.
8: Sagittaire, vous débordez d'énergie et cela se voit.
9: Capricorne, vous ressentez le besoin de tourner une page, faites le point sur ce que vous acceptez encore.
10: Verseau, une dynamique positive vous accompagne, ouvrez les yeux.
11: Et enfin les poissons, une envie de changement vous travaille, écoutez-la.
12: Je vous souhaite à tous une très belle journée.

0: Bien écoutez, bienvenue, merci de nous avoir rejoints sur Demoiselle, il est tout juste 7h. Excellent réveil à l'écoute des programmes de Demoiselle, c'est votre émission. 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
0: Et voici l'actualité nationale et internationale sur Demoiselle avec Frédéric Fouquet.
7: Bonjour, journée de grève dans la fonction publique. Les syndicats veulent mettre la pression sur le gouvernement à 2 jours de la présentation du projet de loi de finances 2027. Quelques 170 manifestations sont prévues à travers la France. Les transports devraient fonctionner quasi normalement, à l'exception de quelques lignes. Écoles et collèges connaîtront des perturbations, tandis que les urgences hospitalières resteront assurées. Et puis, 164 personnes interpellées hier lors du mouvement de blocage des lycées, selon le ministre de l'Intérieur, Laurent Nunez. Plusieurs personnes ont été blessées. Le ministre de l'Éducation nationale, Édouard Geffray, dénonce des violences commises par des personnes extérieures. Jordan Bardella, face à ses écrits antisémites, le président du RN aurait tenu des propos à caractère antisémite et complotiste dans des échanges privés entre 2013 et 2015. L'intéressé dénonce fermement des faux et annonce porter plainte en diffamation. La gauche, elle, réclame sa démission, tandis que Marine Le Pen dénonce une manœuvre pour déstabiliser son camp. Retour de l'affaire Naël ce mardi, la cour d'appel de Versailles doit réexaminer les poursuites contre le policier auteur du tir mortel en 2023 à Nanterre. Après l'annulation par la cour de cassation de la requalification en violence volontaire, les juges doivent à nouveau trancher entre le renvoi aux assises pour meurtre et le non-lieu réclamé par la défense du fonctionnaire. Justice toujours avec une lourde peine prononcée pour François Bayrou. 2 ans de prison avec sursis, 50 000 euros d'amende et 3 ans d'inéligibilité ont été requis en appel contre le patron du Modem dans l'affaire des assistants d'eurodéputés. L'accusation dénonce une pratique devenue systémique entre 2005 et 2017. François Bayrou, relaxé en première instance, dénonce des accusations non fondées. Il souligne l'absence de tout élément nouveau apporté par le parquet. Et puis le procès pour corruption de Rachida Dati s'est achevé hier. L'ex-ministre sera fixé sur son sort le 21 janvier. Elle a maintenu ne pas avoir fait de lobbying au Parlement européen pour Renault-Nissan. En Ukraine, la Russie a de nouveau bombardé Kiev, touchant notamment une académie des sciences et un centre médical. Le président russe Vladimir Poutine a par ailleurs signé ce lundi un décret pour augmenter les effectifs de ses forces armées. Enfin du football avec l'équipe de France de Zinedine Zidane qui s'en sort bien de nouveau en remportant le match contre la Belgique hier soir 1-0 à Bruxelles en Ligue des Nations.
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Excellent réveil, merci de nous avoir rejoints sur Demoiselle, c'est votre radio enchante maritime. Comment vous allez ce matin? En forme, j'espère, en ce mardi 29 septembre, 272e jour de l'année. C'est le casse-tête pour certains parents, pour les grèves dans les écoles, c'est pas forcément évident. On est avec vous, vous en faites pas. Bonne fête au Michel, aujourd'hui c'est la journée mondiale du cœur. L'occasion donc de vous dire bouger et manger sain, ça peut que vous faire du bien. 7h passée de 4 minutes sur Demoiselle. Et voici Tibbs sur Demoiselle.

0: Mike Demero sur Demoiselle accompagne Tips dans ce morceau pour vous réveiller ce matin, dont on aurait dû se coucher plus tôt, 7h06. C'était Take Me Away.
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0: Et en ce mardi, en cette Saint-Michel, on a quelques anniversaires à fêter. En ce 29 septembre, l'actrice française Anaïs de Moustier a 39 ans aujourd'hui, révélée dans de nombreux films. L'actrice américaine Erika Eleniak a 57 ans aujourd'hui, connue pour la série Alerte à Malibu. Les comédiens, Roger Barthes, 64 ans, habitué de Broadway, et puis Philippe Carrois a 67 ans. Le visage familier des séries télé françaises d'ailleurs. Côté télévision, les animateurs Jérôme Pitorin ont 55 ans aujourd'hui et la figure des émissions, entre autres de Voyage et de Découverte. Il fête également son anniversaire, c'est le compositeur américain Mike Post qui a 82 ans. Alors vous connaissez peut-être pas, en tout cas vous connaissez ses génériques. C'est lui qui a entre autres fait les génériques cultes de l'agence Touriste, pardonnez-moi, et Magnum. Il va prendre un café et puis dans quelques instants, ce sera bien sûr Drop Dead, le titre d'Olivia Rodrigo en programmation. Il y aura également Matt Baker de Bonnet M, Boule Noire, Aimé d'Amour et puis l'info locale et départementale à 7h15. Bon réveil avec Demoiselle.
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0: L'année prochaine, ce morceau aura 50 ans. Hein, Matt Baker, sorti en 1977 exactement. Un morceau disco qui raconte l'histoire de la criminelle américaine Matt Baker. À l'instant sur Demoiselle, souvenir de la radio d'ici. Hein.
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0: Et on se réveille avec l'information locale et départementale. Hein.
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0: Et nous retrouvons sur Demoiselle les titres de l'info d'ici.
5: Journée de grève dans la fonction publique, le syndicat Force Ouvrière a tenu son meeting de rentrée, l'occasion de mobiliser les troupes et de réclamer une hausse des salaires. Timac Agro et la dépollution des maisons riveraines évoquées au conseil de la Caro. Le maire Rémi Justinien reste très vigilant. Le comité de suivi de site se réunit vendredi prochain. Et enfin, les musées de la marine lancent leur nouvelle saison culturelle autour du thème des profondeurs. Et à Rochefort, le musée se penche sur l'aventure des premiers submersibles, dont certains conçus dans l'arsenal de Rochefort. Et la météo des nuages avec des températures toujours estivales.
0: À l'info d'ici, le journal Adrien Vivel.
5: Les fonctionnaires et les agents publics contractuels vont battre le pavé ce mardi. Trois rassemblements programmés dans notre département. À Rochefort à 10h30 sur la place Colbert, à la même heure à Sainte devant l'hôtel de ville et enfin à La Rochelle à 14h15 devant l'hôtel de ville. L'augmentation des salaires est au cœur de cette journée d'action lancée par une intersyndicale. Le syndicat FO17 a d'ailleurs réuni ses troupes au cours de son meeting de rentrée vendredi dernier à Villeneuve-les-Salines, à La Rochelle. Catherine Savoulon, la secrétaire générale de FO17.
6: Alors, les revendications comme les salariés du public comme du privé sont effectivement donc tout ce qui est salaire avec revalorisation de l'indice, les conditions de travail, bien évidemment, dont tous les salariés malheureusement pâtissent avec la crise actuelle politique. C'est un sujet qui préoccupe tout le monde, mais plus particulièrement les agents de la fonction publique, parce qu'on sait que sans fonction publique, tous les services de l'État sont quand même au bénéfice donc, des concitoyens, et c'est tout le pan de notre économie qui tombe si on ne maintient pas nos services publics avec des conditions de travail et de présentéisme décent.
5: Les agents des services publics qui ont beaucoup perdu en pouvoir d'achat ces dernières années avec l'inflation, comme le souligne Nathalie Demont, la secrétaire fédérale de la Fédération générale des fonctionnaires.
7: Ben oui, ils sont en première ligne parce que d'abord ils se déplacent beaucoup pour leur travail. Donc aujourd'hui, tout ce qui est déplacement, on sait qu'avec la hausse des carburants, de l'énergie, etc., ça coûte plus cher. Et puis, ils n'ont pas été revalorisés depuis des années. Nous, on a calculé à Force Ouvrière que depuis 2000, on est à moins 31% par rapport à ce qu'on devrait avoir sur nos fiches de paye parce qu'il n'y a pas eu de relèvement du point d'indice. Aujourd'hui, on a des agents qu'on est obligé dont on est obligé de gonfler le salaire par une prime parce que sinon il serait en dessous du SMIC. Un fonctionnaire qui rentre au premier échelon au bout de 19 ans, il est au dernier échelon de sa classe, il a 100 euros de plus. C'est inadmissible. Il n'y a plus de revalorisation de carrière, il n'y a plus de revalorisation du point d'indice et des conditions de travail qui se dégradent. Et effectivement, le service à l'usager en souffre et les agents en souffrent parce qu'ils sont là justement pour être au service des gens et ils ne peuvent pas le faire correctement et c'est pénible parce qu'en plus, les gens ne comprennent pas, donc ils s'en prennent à eux.
5: Un rassemblement est également programmé ce mardi devant l'hôpital de Jonzac pour soutenir le personnel soignant et déplorer le manque de moyens. Une manifestation qui va d'ailleurs perturber certains services de la ville de Rochefort. La cantine sera fermée. Il est demandé aux parents de venir chercher leurs enfants à la pause ou bien de fournir un panier repas froid aux enfants. L'accueil périscolaire est lui aussi perturbé. Il sera fermé le matin et ouvert le soir jusqu'à 18h15 uniquement dans les écoles ouvertes, indique la mairie. Seul l'accueil de Libération ferme plus tôt à 17h. Et enfin, la piscine Jean Langer sera elle fermée toute la journée de demain. Cependant, les créneaux des collèges et lycées sont maintenus. Timac Agro à Thonay-Charentes s'invite au conseil de la communauté d'agglomération Rochefort-Océan. Les élus rochefortais ont fait le point sur ce dossier de pollution qui inquiète fortement les habitants et en particulier sur les derniers événements en date. Le plan de gestion et de remédiation demandé aux fabricants d'engrais et la contestation de Timac qui a déposé un recours devant le tribunal administratif. Dorothée Machabert, élue d'opposition à Rochefort, a souligné la gravité de la situation en demandant quelles actions pouvaient être engagées pour soutenir les habitants. Le maire de Thonay-Charentes, Rémi Justinien, lui a répondu tout en apportant quelques précisions. On les écoute.
8: Cet été, fin juillet, le préfet de Charente-Maritime a promulgué un arrêté concernant Timac et la pollution générée par les riverains de l'entreprise. Une cinquantaine d'habitations ont été déclarées inhabitables en l'état. Des analyses médicales déclenchées par l'ARS détectent des métaux lourds chez plusieurs habitants volontaires. La préfecture a aussi demandé à élargir le périmètre étudié. Cette pollution concerne donc de nombreuses habitations de Thonay-Charentes et probablement de Rochefort sur la zone du Didol. Timac conteste cet arrêté et laisse la population dans une incertitude anxiogène. Quelles actions peuvent être engagées par notre instance pour soutenir les habitants de la Carouf ?
9: Le Timac ne conteste pas le plan de gestion demandé par l'État. Il s'est même engagé à le faire jusqu'au bout. Ce qu'il conteste, c'est qu'il serait responsable de la pollution de la cité de la Coudre. Il a les preuves, sans doute, que ce n'est pas lui, Timac, qui est là depuis 79, qui a pollué, puisqu'on retrouve des matériaux qui étaient plutôt sur la Compagnie Royale Asturienne des Mines, avec une raffinerie de plomb, une raffinerie de zinc, etc. On a une commission de suivi de site le 2 octobre prochain, où on va pouvoir mettre tout sur la table, faire le bilan de ce qu'a proposé Timac. Nous, évidemment, notre rôle d'élu, c'est aux côtés des habitants qui subissent ce préjudice. La zone, moi, je ne sais pas s'il faut aller jusqu'à Rochefort. En tout cas, elle a été étendue à la demande des élus et du préfet au-delà de la route départementale de 137, c'est-à-dire rond-point de l'Écluse, Conforama. Et donc, les analyses des sols sont en cours. Évidemment, on a les premiers résultats qui ne sont pas bons. Ils confirment que ça a été une zone de remblai pendant des années. C'était d'autres méthodes, malheureusement.
5: Prochain grand rendez-vous attendu sur ce dossier, le comité de suivi de site de Timac Agro qui se tiendra vendredi prochain à la mairie de Thonay-Charentes. Au poste de plongée, l'aventure des premiers submersibles, c'est le nom de la nouvelle exposition de l'hôtel de la Marine à Rochefort. Elle s'inscrit dans une programmation culturelle plus large, commune à tous les musées de la Marine de France. L'appel des profondeurs, les 5 musées de Lorient, Brest, Toulon et Marseille. Et Rochefort décline ce thème, et de Paris, je vais oublier le plus important, décline donc le thème de l'appel des profondeurs à Rochefort. Il est question des premiers submersibles et de l'aventure sous-marine. Tout sauf un hasard, le premier submersible militaire a été construit à Rochefort. Charlotte Drahé, l'administratrice du Musée national de la Marine à Rochefort, est commissaire de l'exposition.
10: À Rochefort, on a notamment le premier sous-marin expérimental de la marine française qui va être construit entre 1859, lancement du projet, et 1863, où le bateau arrive à flot. Et donc ce bateau, qui s'appelle le Plongeur, est exposé, le modèle de ce bateau est exposé ici dans nos salles. C'est un modèle réduit du Plongeur. Et à partir de ce navire un peu emblématique, qui est comme une sorte de point de départ pour l'exposition, on va cheminer jusqu'à la fermeture de l'arsenal de Rochefort en 1927 et rencontrer au fil du parcours de nombreux sous-marins qui vont marquer les esprits, que ce soit les esprits des ingénieurs de la marine, mais aussi les esprits de la population de l'époque, puisqu'ils vont avoir des aventures, ces sous-marins, que ce soit des déplacements très médiatisés dans d'autres pays, comme par exemple à Bizerte en Tunisie, ou alors être l'objet de naufrages extrêmement médiatisés pour l'époque.
5: Avec cette exposition, c'est aussi les dernières années de l'arsenal qu'il est possible de découvrir. Le site de Rochefort n'est plus adapté à la construction des grands cuirassés et ferme ses portes en 1927. Le dernier navire, entre guillemets, construit dans les formes de Rochefort sera d'ailleurs un sous-marin. L'exposition au poste des plongées, l'aventure des premiers submersibles, est accessible au Musée national de la Marine de Rochefort. À l'approche du 40e Téléthon, l'AFM Téléthon recherche de nouveaux bénévoles en Charente-Maritime. L'association qui souligne les résultats obtenus depuis 40 ans dans la recherche médicale souhaite renforcer ses équipes, notamment pour le dernier trimestre de cette année. Les besoins concernent particulièrement les secteurs de Rochefort, Oléron, Pont, l'Abbé d'Arnoux, Royan et la côte atlantique, ainsi que Saint-Jean d'Angély. Et attention, lycéens et apprentis, l'aide aux devoirs de la région est de retour, qui peuvent à nouveau bénéficier gratuitement de cette nouvelle plateforme régionale. Une vingtaine de tuteurs étudiants en master à Bordeaux ou Poitiers répondent aux questions des jeunes en mathématiques, français, physique, chimie, philosophie ou encore anglais. Le service est accessible du lundi au jeudi de 17h à 21h jusqu'à fin mai 2027. Pour en bénéficier, ça se passe au téléphone au numéro suivant, le 05 57 57 50 00 ou sur l'application Aide aux devoirs. Et à la Cotinière, à Saint-Pierre-d'Oléron, le département et la ville ont lancé ce lundi des travaux de réfection du boulevard du Capitaine Leclerc. La route est entièrement fermée à la circulation jusqu'au 15 octobre. Une déviation est bien sûr mise en place. En parallèle, les travaux se poursuivent sur le domaine portuaire, sur l'ancienne criée de Louteau. En particulier, le chantier doit durer 10 mois. La livraison des abords du quai est prévue au second semestre 2027, indique la ville de Saint-Pierre-d'Oléron. Et sur l'agenda, pour finir ce journal, le conseil de la communauté de communes du bassin de Marennes se réunit ce mardi après-midi à partir de 14h30 à la salle de conférence. On passe maintenant aux nouvelles du ciel.
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0: Le temps de ce mardi 29 septembre s'annonce encore très doux. Le ciel sera souvent voilé avec de belles éclaircies. Vent de secteur sud faible à modéré. Les températures resteront largement au-dessus des normales saisonnières. Comptez ce matin 19 degrés à Oléron-Royan, 18 degrés à Rochefort et Saintes. Cet après-midi, on devrait atteindre les 30 degrés. Demain, le temps changera progressivement avec davantage de nuages et quelques ondées possibles, notamment dans l'intérieur du département. Les températures aux alentours des 20 degrés le matin, 23 l'après-midi et jeudi, retour à un temps plus sec et plus lumineux et en moyenne 22 degrés en deuxième partie de journée.
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0: Excellent réveil à l'écoute des programmes de Demoiselle. C'est Boule Noire d'ailleurs. Aimé d'amour que je vous diffuse tout de suite sur la radio d'ici, comme promis. Olivier Rodrigo avec Drop Dead en programmation sur Demoiselle. Et puis bien sûr, les sports. C'est Mickaël qui vous accompagne jusqu'à 9h dans votre émission. On aurait dû se coucher plus tôt.

0: Souvenir des années 80 pour se réveiller ce matin hein, sur Demoiselle, c'était Boule Noire.
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0: Et Anthony Verpillon pour le sport sur Demoiselle.
2: Bonjour à toutes et à tous, on débute avec du football et l'équipe de France de Zinedine Zidane réalise un sans faute après deux matchs. Les Bleus se sont imposés 1-0 de nouveau, mais cette fois-ci face à la Belgique en étant plus séduisant et dominateur, malgré une équipe largement remaniée. Loïc Jacquet, Lucas Dacunha et Stéphane Le Poll ont fait leur grand début en équipe de France, mais c'est Michael Olise qui a offert le succès aux Bleus en fin de match à la 88e minute. De quoi faire disjoncter Zizou, pardon, qui a foncé sur un ballon positionné sur le bord du terrain pour mettre une frappe de mammouth dont il s'est amusé après le match. Et les Bleus sont donc en tête de leur groupe en Ligue des Nations avec 6 points pris en 2 matchs. La Belgique et l'Italie comptent 3 points chacune. La Turquie ferme la marche car le prochain adversaire de l'équipe de France, l'Italie, est allé s'imposer 4-1 en Turquie hier soir. Bastoni, Fratesi, Kayod et Esposito ont étouffé les espoirs turcs qui ont timidement répondu par Yilmaz. Le match France-Italie, ce sera vendredi à 20h45 au Stade de France, avant d'accueillir la Belgique lundi prochain, toujours au Stade de France. Toujours en foot, mais le foot des clubs, cette fois-ci avec un rendez-vous important, ce mardi, l'élection du remplaçant de Pablo Longoria au conseil d'administration de l'EFC, l'European Football Club. L'ancien président de l'OM a laissé son siège vacant, 2 candidats sont en lice, les présidents actuels de l'OM, Stéphane Richard, mais aussi celui de Lille, Olivier Létang. Affaire à suivre. C'est un rendez-vous bien connu des amateurs de rugby désormais qui se déroulait hier soir, la 22e édition de la Nuit du Rugby, avec le titre de meilleur joueur de la saison dernière en top 14 qui a été remis à l'anglais du Stade Toulousain, Jack Willis. Le meilleur international français du championnat, c'est Louis Béal-Biarré. Fabien Broboiri est élu révélation de l'année. Le meilleur staff pour le MHR. Chez les filles, la talonneuse de Romania, Mathilde Lazarco, est la meilleure joueuse d'élite 1. Enfin, on connaît les 10 coureurs français qui disputeront les championnats d'Europe de cyclisme. Il y aura Alex Baudin, Pavel Sivakov, Romain Grégoire, Kevin Vauclin, Julien Bernard ou encore Bruno Armirail. Très belle journée de sport.

0: Drop Dead à l'instant sur Demoiselle, c'était Olivia Rodrigo. Bon réveil, nous sommes aujourd'hui le mardi 29 septembre, c'est la Saint-Michel, donc bonne fête aux Michel qui nous écoutent. À 7h35, on s'intéresse au pronostic de Tom Kazak.
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2: Bonjour, bonjour à tous. Retour à l'hippodrome de Chantilly et les 1900 mètres de la piste en sable fibré à l'occasion du Quintet Plus de ce mardi 29 septembre 2026. Il réunira 16 concurrents âgés de 4 ans et au-dessus. Départ prévu 13h55. En tête de notre sélection, le 4 Central Park West, en forme, bien placé sur l'échelle des valeurs et confié à Thierry Tullier, il peut l'emporter. Suit du 2, Zeloro, sur sa surface de prédilection. Le 12, Trou Tedesco, préservé en vue de cette épreuve visée. Le 3, Roque Blanc, idéalement placé dans les stalles de départ. Et enfin, le 9, Presa Direta, incontournable dans le lot du jour. Il complétera notre sélection. Une sélection que vous pouvez retrouver sur ma chaîne YouTube.

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1: Pour continuer de vous réveiller ce matin, un beau duo, hein, celui de Pascal Obispo et Zazie. Voici le titre Les meilleurs ennemis, puis dans quelques minutes, Julia pour l'horoscope du jour.
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0: C'est la journée galère hein, pour les parents, bah oui, un pas d'accueil périscolaire ou alors de cantine, bah et oui, quelquefois les profs qui font grève aujourd'hui, bah qu'est-ce qu'on fait? Bah il y a des fois on emmène les enfants au travail, c'est ce que j'ai fait moi ce matin, comment vous faites? Dites-le nous sur notre page WhatsApp. Et demoiselle sur WhatsApp, c'est au 05 46 88 77 11 dans quelques instants. Pierre Demar avec Je pense à vous et puis bien sûr Julia pour l'horoscope du jour. Bon réveil.
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0: Il est temps pour vous de retrouver Julia pour l'horoscope du jour. Bonjour Julia.
1: Bonjour à tous. On commence votre horoscope de ce mardi 29 septembre par les béliers. Impossible de passer inaperçu aujourd'hui.
2: Taureau, vous n'êtes pas obligé de tout porter seul. Acceptez l'aide que l'on vous propose pourrait même rendre la journée beaucoup plus agréable.
3: Gémeaux, votre enthousiasme donne envie de vous suivre.
4: Cancer, inutile d'en faire trop pour apaiser une situation.
5: Lion, les relations à deux prennent une place particulière aujourd'hui.
6: Vierge, quelque chose bouge autour de vous. Plutôt que de chercher à tout maîtriser, adaptez-vous.
7: Balance, l'harmonie ne demande parfois pas grand-chose, une attention, un sourire ou une parole sincère.
8: Scorpion, cessez de repousser ce qui vous tient à cœur.
9: Sagittaire, vous débordez d'énergie et cela se voit.
10: Capricorne, vous ressentez le besoin de tourner une page.
11: Faites le point sur ce que vous acceptez encore.
12: Verseau, une dynamique positive vous accompagne.
13: Ouvrez les yeux.
14: Et enfin les poissons, une envie de changement vous travaille.
15: Écoutez-la. Je vous souhaite à tous une très belle journée.
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0: Pierre Demar sur Demoiselle, je pense à vous à l'instant sur la Radio DC Worlds, dans quelques secondes auparavant bien sûr, 7h50 sur Demoiselle.
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0: Avec Adrien Vivaine.
2: Bonjour à tous. Les fonctionnaires et les agents publics contractuels vont battre le pavé ce mardi. Trois rassemblements programmés dans notre département. À Rochefort à 10h30, à la même heure à Sainte devant l'hôtel de ville et à 14h15 à La Rochelle devant l'hôtel de ville également. L'augmentation des salaires est au cœur de cette journée d'action lancée par une intersyndicale. Un rassemblement est également programmé ce mardi devant l'hôpital de Jonzac pour soutenir le personnel soignant et déplorer le manque de moyens. Une manifestation qui va perturber certains services de la ville de Rochefort. La cantine sera fermée, l'accueil périscolaire perturbé, fermé le matin et ouvert jusqu'à 18h15 le soir, 17h pour l'accueil de libération. Et enfin, la piscine Jean Langer sera fermée toute la journée de mardi. Cependant, les créneaux des collèges et des lycées sont maintenus. Timac Agro à Tonnet-Charente s'invite au conseil de la communauté d'agglomération Rochefort-Océan. Les élus rochefortais ont fait le point sur ce dossier de pollution qui inquiète fortement les habitants et en particulier sur les derniers événements en date. Le plan de gestion et de remédiation demandé aux fabricants d'engrais et la contestation de Timac qui a déposé un recours devant le tribunal administratif. Prochain grand rendez-vous attendu sur ce dossier. C'est le comité de suivi de site de Timac Agro qui se tiendra vendredi prochain à la mairie de Tonnet-Charente. Au poste de plongée, l'aventure des premiers submersibles, c'est le nom de la nouvelle exposition de l'hôtel de la Marine à Rochefort. Elle s'inscrit dans une programmation culturelle commune à tous les musées de la Marine de France. L'appel des profondeurs, les 5 musées déclinent le même thème et à Rochefort, il est question des premiers submersibles et de l'aventure sous-marine. Tout sauf un hasard, le premier submersible militaire a été construit à Rochefort. L'exposition au poste de plongée, l'aventure des premiers submersibles est accessible au musée de la Marine à Rochefort. À l'approche du 40e Téléthon, l'AFM Téléthon recherche de nouveaux bénévoles en Charente-Maritime. Les besoins concernent particulièrement les secteurs de Rochefort, Oléron, Pont-l'Abbé d'Arnoux, Le Royan et la côte atlantique, ainsi que Saint-Jean-d'Angély. L'aide aux devoirs de la région de retour, les lycéens et apprentis de Nouvelle-Aquitaine peuvent à nouveau bénéficier gratuitement de la plateforme Gérégionale. Une vingtaine de tuteurs étudiants en master à Bordeaux et Poitiers répondent aux questions des jeunes en mathématiques, français, physique, chimie et philosophie et en anglais. Le service est gratuit et est accessible du lundi au jeudi de 17h à 21h jusqu'à la fin mai 2027. Pour en bénéficier, un numéro de téléphone, le 05 57 57 50 00 ou une application. L'aide au devoir. Et la météo, un ciel voilé avec des températures toujours estivales.
0: 7h passée de 53 minutes, on retrouve bien sûr la météo marine avec Adrien.
2: Pas d'avis de vent fort en cours ni prévu. Les prévisions pour aujourd'hui, un vent de sud à sud-est, 4 à 5 Beaufort, mollissant 3 à 5 à la mi-journée, avec une mer agitée, une houle de nord-ouest autour des 1,50 m, s'atteignant à 0,50 m à 1 m l'après-midi, avec un ciel voilé se couvrant en fin de journée et une bonne visibilité. À la Cotinière, la marée basse à 12h39, haute à 18h54, coefficient de marée 98 et 96.
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0: Retour d'Adrien Vivaine et de l'information locale et départementale, ce sera tout à l'heure à 8h15.

0: Bienvenue sur Demoiselle, merci de nous avoir rejoints sur la radio d'ici. Bien oui, il est déjà 8h, bon réveil.
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0: À suivre dans quelques instants, je me demande, Ambre sur Demoiselle auparavant, c'est l'information nationale et internationale avec Frédéric Fouquet.
6: Bonjour, la pluie fait son retour. Le Gard, la Lozère et l'Hérault seront placés en vigilance orange, pluie, inondation et orage à partir de minuit. Plus de 170 manifestations attendues dans toute la France ce mardi pour la journée de grève dans la fonction publique. Les syndicats veulent mettre la pression sur le gouvernement à deux jours de la présentation du projet de loi de finances 2027. Retour de l'affaire Noël devant la justice. La cour d'appel de Versailles réexamine ce mardi les poursuites contre le policier auteur du tir mortel en 2023 à Nanterre. Après l'annulation par la cour de cassation de la requalification en violence volontaire, les juges doivent de nouveau trancher entre le renvoi aux assises pour meurtre et le non-lieu réclamé par la défense du fonctionnaire. Jordan Bardella, défendu par son camp, le président du RN aurait tenu des propos à caractère antisémite et complotiste dans des échanges privés entre 2013 et 2015. L'intéressé nie en bloc et annonce porter plainte en diffamation. Info grossier également pour Laurent Jacobelli, porte-parole du RN. Emmanuel Macron est attendu aujourd'hui à Madrid, en Espagne, pour une visite d'État de deux jours. C'est la première visite d'État d'un président français depuis celle de Nicolas Sarkozy en 2009. Et puis la popularité d'Emmanuel Macron atteint son plus bas historique. Le chef de l'État est à 18% d'opinion positive selon un sondage paru ce mardi. Une lourde peine requise pour François Bayrou, 2 ans de prison avec sursis, 50 000 euros d'amende et 3 ans d'inéligibilité réclamés en appel contre le patron du Modem dans l'affaire des assistants d'eurodéputés. François Bayrou, relaxé en première instance, dénonce toujours des accusations non fondées. Et puis justice, toujours avec le procès pour corruption de Rachida Dati qui s'est achevé hier. L'ex-ministre sera fixée sur son sort le 21 janvier. Elle a maintenu ne jamais avoir fait de lobbying au Parlement européen pour Renault-Nissan. Les deux procureurs du parquet national financier ont quant à eux réclamé 4 ans de prison, dont 2 fermes sous bracelet électronique. En Ukraine, la Russie a de nouveau bombardé Kiev, touchant notamment une académie des sciences et un centre médical. Le président russe Vladimir Poutine a par ailleurs signé ce lundi un décret pour renforcer les effectifs de ses forces armées. Enfin du football avec l'équipe de France de Zinedine Zidane qui a remporté son match contre la Belgique hier soir 1-0 à Bruxelles. En Ligue des Nations.
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Mardi 29 septembre aujourd'hui, 272e jour de l'année, on fête les Michel, c'est la journée mondiale du cœur, l'occasion de rappeler l'importance de bouger et de bien s'alimenter pour protéger son cœur. C'est aussi une journée de grève, alors pour certains parents c'est un peu la galère, bah, faites comme moi, vous emmenez votre fils au travail, c'est lui qui va bosser un petit peu, bon, ça va changer. Dans quelques minutes également, l'information locale et départementale et votre éphéméride avec les anniversaires de vos célébrités. Bon réveil. Voici Je me demande, Ambre sur la radio d'ici.

0: Elle s'appelle Ambre sur Demoiselle, c'est le titre Je me demande à l'instant sur la radio d'ici. 8h passées de 7 minutes.
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0: Et les anniversaires de cette journée de mardi 29 septembre, en cette Saint-Michel, on souhaite un bon anniversaire à l'actrice française Anaïs Moustier, 39 ans, révélée dans de nombreux films d'auteurs, ainsi que l'américaine Erika Eleniak, qui a 57 ans, connue pour, entre autres, la série Alerte à Malibu. Les comédiens Roger Barthes, 64 ans, habitué de Broadway et des cinémas hollywoodiens, et Philippe Carrois, 67 ans, visage familier des séries et téléfilms français, fêtent également leur anniversaire. Côté animateur télé, Jérôme Pitorin, 55 ans, figure des émissions de Voyages et Découvertes, fête également leur anniversaire, son anniversaire aujourd'hui. Et puis enfin, on termine avec le compositeur américain Mike Post, 82 ans. Alors, vous ne connaissez peut-être pas, en tout cas, il a signé les génériques des séries télécultes comme L'Agence Tourisque et Magnum. Dans quelques instants, Taste Like Summer, c'est bien sûr James Blunt pour vous accompagner sur Demoiselle. Il y aura également Will Smith et puis l'information locale et départementale avec Adrien Vivenne sur Demoiselle. Belle matinée.
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0: On se souvient tous de Will Smith dans Le Prince de Bel-Air, hein, sur la télévision quand on regardait ça quand on était petit. Et puis il est également chanteur Getting Jigging With It sur la radio d'ici Souvenirs de Demoiselles dans quelques instants. On se remaille avec Alors on danse, mais aussi James Blunt, Florent Pagny également dans les prochaines minutes. 8h passées de 15 minutes, c'est l'information locale et départementale.
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0: Et nous retrouvons sur Demoiselle les titres de l'info d'ici.
5: Journée de grève dans la fonction publique, le syndicat Force Ouvrière a tenu son meeting de rentrée, l'occasion de mobiliser les troupes et de réclamer une hausse des salaires. Timac Agro et la dépollution des maisons riveraines évoquées au conseil de la Caro. Le maire Rémi Justinien reste très vigilant. Le comité de suivi de site se réunit vendredi prochain. Et enfin, les musées de la marine lancent leur nouvelle saison culturelle autour du thème des profondeurs. Et à Rochefort, le musée se penche sur l'aventure des premiers submersibles, dont certains conçus dans l'arsenal de Rochefort. Et la météo des nuages avec des températures toujours estivales.
0: L'info d'ici, le journal Adrien Viven.
5: Les fonctionnaires et les agents publics contractuels vont battre le pavé ce mardi. Trois rassemblements programmés dans notre département. À Rochefort à 10h30 sur la place Colbert, à la même heure à Sainte devant l'hôtel de ville et enfin à La Rochelle à 14h15 devant l'hôtel de ville. L'augmentation des salaires est au cœur de cette journée d'action lancée par une intersyndicale. Le syndicat FO17 a d'ailleurs réuni ses troupes au cours de son meeting de rentrée vendredi dernier à Villeneuve-les-Salines, à La Rochelle. Catherine Savoulon, la secrétaire générale de FO17.
6: Alors, les revendications comme les salariés du public comme du privé sont effectivement donc tout ce qui est salaire avec revalorisation de l'indice, les conditions de travail, bien évidemment, dont tous les salariés malheureusement pâtissent avec la crise actuelle politique. C'est un sujet qui préoccupe tout le monde, mais plus particulièrement les agents de la fonction publique, parce qu'on sait que sans fonction publique, eh ben, tous les services de l'État sont quand même au bénéfice donc, des concitoyens, et c'est tout le pan de notre économie qui tombe si on ne maintient pas nos services publics avec des conditions de travail et de présentéisme décent.
5: Les agents des services publics qui ont beaucoup perdu en pouvoir d'achat ces dernières années avec l'inflation, comme le souligne Nathalie Demont, la secrétaire fédérale de la Fédération générale des fonctionnaires.
7: Ben oui, ils sont en première ligne parce que d'abord ils se déplacent beaucoup pour leur travail. Donc aujourd'hui, tout ce qui est déplacement, ben, on sait qu'avec la hausse des carburants, de l'énergie, etc., ça coûte plus cher. Et puis, ils n'ont pas été revalorisés depuis des années. Nous, on a calculé à Force Ouvrière que depuis 2000, on est à moins 31% par rapport à ce qu'on devrait avoir sur nos fiches de paye parce qu'il n'y a pas eu de relèvement du point d'indice. Aujourd'hui, on a des agents qu'on est obligé dont on est obligé de gonfler le salaire par une prime parce que sinon il serait en dessous du SMIC. Un fonctionnaire qui rentre au premier échelon au bout de 19 ans, il est au dernier échelon de sa classe, il a 100 € de plus. C'est inadmissible. Il n'y a plus de revalorisation de carrière, il n'y a plus de revalorisation du point d'indice et des conditions de travail qui se dégradent. Et effectivement, le service à l'usager en souffre et les agents en souffrent parce qu'ils sont là justement pour être au service des gens et ils ne peuvent pas le faire correctement et c'est pénible parce qu'en plus, les gens ne comprennent pas, donc ils s'en prennent à eux.
5: Un rassemblement est également programmé ce mardi devant l'hôpital de Jonzac pour soutenir le personnel soignant et déplorer le manque de moyens. Une manifestation qui va d'ailleurs perturber certains services de la ville de Rochefort. La cantine sera fermée. Il est demandé aux parents de venir chercher leurs enfants à la pause ou bien de fournir un panier repas froid aux enfants. L'accueil périscolaire est lui aussi perturbé. Il sera fermé le matin et ouvert le soir jusqu'à 18h15 uniquement dans les écoles ouvertes, indique la mairie. Seul l'accueil de Libération ferme plus tôt à 17h. Et enfin, la piscine Jean Langer sera elle fermée toute la journée de demain. Cependant, les créneaux des collèges et lycées sont maintenus. Timac Agro à Thonay-Charentes s'invite au conseil de la communauté d'agglomération Rochefort-Océan. Les élus rochefortais ont fait le point sur ce dossier de pollution qui inquiète fortement les habitants et en particulier sur les derniers événements en date. Le plan de gestion et de remédiation demandé aux fabricants d'engrais et la contestation de Timac qui a déposé un recours devant le tribunal administratif. Dorothée Machabert, élue d'opposition à Rochefort, a souligné la gravité de la situation en demandant quelles actions pouvaient être engagées pour soutenir les habitants. Le maire de Thonay-Charentes, Rémi Justinien, lui a répondu tout en apportant quelques précisions. On les écoute.
8: Cet été, fin juillet, le préfet de Charente-Maritime a promulgué un arrêté concernant Timac et la pollution générée par les riverains de l'entreprise. Une cinquantaine d'habitations ont été déclarées inhabitables en l'état. Des analyses médicales déclenchées par l'ARS détectent des métaux lourds chez plusieurs habitants volontaires. La préfecture a aussi demandé à élargir le périmètre étudié. Cette pollution concerne donc de nombreuses habitations de Thonay-Charentes et probablement de Rochefort sur la zone du Didol. Timac conteste cet arrêté et laisse la population dans une incertitude anxiogène. Quelles actions peuvent être engagées par notre instance pour soutenir les habitants de la Carouf ?
9: Le Timac ne conteste pas le plan de gestion demandé par l'État. Il s'est même engagé à le faire jusqu'au bout. Ce qu'il conteste, c'est qu'il serait responsable de la pollution de la cité de la Coudre. Il a les preuves, sans doute, que ce n'est pas lui, Timac, qui est là depuis 79, qui a pollué, puisqu'on retrouve des matériaux qui étaient plutôt sur la compagnie royale asturienne des mines, avec une raffinerie de plomb, une raffinerie de zinc, etc. On a une commission de suivi de site le 2 octobre prochain, où on va pouvoir mettre tout sur la table, faire le bilan de ce qu'a proposé Timac. Nous, évidemment, notre rôle d'élu, c'est aux côtés des habitants qui subissent ce préjudice. La zone, moi, je ne sais pas s'il faut aller jusqu'à Rochefort. En tout cas, elle a été étendue à la demande des élus et du préfet, au-delà de la route départementale de 137, c'est-à-dire rond-point de l'Écluse, Conforama. Et donc, les analyses des sols sont en cours. Évidemment, on a les premiers résultats qui ne sont pas bons. Ils confirment que ça a été une zone de remblai pendant des années. C'était d'autres méthodes, malheureusement.
5: Prochain grand rendez-vous attendu sur ce dossier, le comité de suivi de site de Timac Agro qui se tiendra vendredi prochain à la mairie de Thonay-Charentes. Au poste de plongée, l'aventure des premiers submersibles. C'est le nom de la nouvelle exposition de l'hôtel de la Marine à Rochefort. Elle s'inscrit dans une programmation culturelle plus large, commune à tous les musées de la Marine de France. L'appel des profondeurs, les 5 musées de Lorient, Brest, Toulon et Marseille. Et Rochefort décline ce thème, et de Paris, je vais oublier le plus important, décline donc le thème de l'appel des profondeurs à Rochefort. Il est question des premiers submersibles et de l'aventure sous-marine. Tout sauf un hasard, le premier submersible militaire a été construit à Rochefort. Charlotte Drahé, l'administratrice du Musée national de la marine à Rochefort, est commissaire de l'exposition.
10: À Rochefort, on a notamment le premier sous-marin expérimental de la marine française qui va être construit entre 1859, lancement du projet, et 1863, où le bateau arrive à flot. Et donc ce bateau, qui s'appelle le Plongeur, est exposé, le modèle de ce bateau est exposé ici dans nos salles. C'est un modèle réduit du Plongeur. Et à partir de ce navire un peu emblématique, qui est comme une sorte de point de départ pour l'exposition, on va cheminer jusqu'à la fermeture de l'arsenal de Rochefort en 1927 et rencontrer au fil du parcours de nombreux sous-marins qui vont marquer les esprits, que ce soit les esprits des ingénieurs de la marine, mais aussi les esprits de la population de l'époque, puisqu'ils vont avoir des aventures, ces sous-marins, que ce soit des déplacements très médiatisés dans d'autres pays, comme par exemple à Bizerte en Tunisie, ou alors être l'objet de naufrages extrêmement médiatisés pour l'époque.
5: Avec cette exposition, c'est aussi les dernières années de l'arsenal qu'il est possible de découvrir. Le site de Rochefort n'est plus adapté à la construction des grands cuirassés et ferme ses portes en 1927. Le dernier navire, entre guillemets, construit dans les formes de Rochefort sera d'ailleurs un sous-marin. L'exposition au poste de plongée, l'aventure des premiers submersibles, est accessible au Musée national de la marine de Rochefort. À l'approche du 40e Téléthon, l'AFM Téléthon recherche de nouveaux bénévoles en Charente-Maritime. L'association qui souligne les résultats obtenus depuis 40 ans dans la recherche médicale souhaite renforcer ses équipes, notamment pour le dernier trimestre de cette année. Les besoins concernent particulièrement les secteurs de Rochefort, Oléron, Pont-l'Abbé d'Arnoux, Royan et la côte atlantique, ainsi que Saint-Jean d'Angély. Et attention, lycéens et apprentis, l'aide aux devoirs de la région est de retour, qui peuvent à nouveau bénéficier gratuitement de cette nouvelle plateforme régionale. Une vingtaine de tuteurs étudiants en master à Bordeaux ou Poitiers répondent aux questions des jeunes en mathématiques, français, physique, chimie, philosophie ou encore anglais. Le service est accessible du lundi au jeudi de 17h à 21h jusqu'à fin mai 2027. Pour en bénéficier, ça se passe au téléphone au numéro suivant, le 05 57 57 50 00 ou sur l'application Aide aux devoirs. Et à la Cotinière, à Saint-Pierre-d'Oléron, le département et la ville ont lancé ce lundi des travaux de réfection du boulevard du Capitaine Leclerc. La route est entièrement fermée à la circulation jusqu'au 15 octobre. Une déviation est bien sûr mise en place. En parallèle, les travaux se poursuivent sur le domaine portuaire, sur l'ancienne criée de Louteau. En particulier, le chantier doit durer 10 mois. La livraison des abords du quai est prévue au second semestre 2027, indique la ville de Saint-Pierre-d'Oléron. Et sur l'agenda, pour finir ce journal, le conseil de la communauté de communes du bassin de Marennes se réunit ce mardi après-midi à partir de 14h30 à la salle de conférence. On passe maintenant aux nouvelles du ciel.
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0: Mais c'est une journée qui s'annonce encore très douce. Hein. Le ciel sera souvent voilé avec de belles éclaircies et du vent de sud faible à modéré. Les températures largement au-dessus des normales. Comptez 19 degrés ce matin du côté du Pays Royanais, du bassin Marennes-Oléron, 18 degrés à Rochefort et en Saintonge. Demain, le temps restera... on va dire beau, un changement progressif, davantage de nuages et quelques ondées possibles au cours de la journée, surtout dans l'intérieur des terres. Les températures, quant à elles, pour demain, seront un peu plus fraîches. L'après-midi, comptez 23 à 24 degrés. Tiens, d'ailleurs, pour cet après-midi, on va frôler les 30 degrés à l'intérieur des terres.
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0: Bon café, merci de nous avoir rejoints sur Demoiselle. Nous sommes le mardi 29 septembre. Excellent réveil. Dans quelques instants, les sports. Pour le moment, c'est Stromae. Alors on danse sur Demoiselle. Alors...

0: Stromae à l'instant sur Demoiselle avec le titre Alors on danse sur la radio d'ici. James Blunt, Dance Like Summer, c'est ce que je vous promets. Florent Pagny, est-ce que tu me suis également en programmation? Et Tom Kazak dans les prochaines minutes. Auparavant, il est déjà 8h30.
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0: Et c'est avec Anthony Verpillon. Bonjour Anthony.
3: Bonjour à toutes et à tous. On débute avec du football et l'équipe de France de Zinedine Zidane réalise un sans faute après deux matchs. Les Bleus se sont imposés 1-0 de nouveau, mais cette fois-ci face à la Belgique en étant plus séduisant et dominateur. Malgré une équipe largement remaniée, Loïc Jacquet, Lucas Dacunha et Stéphane Le Poll ont fait leur grand début en équipe de France, mais c'est Michael Olise qui a offert le succès aux Bleus en fin de match à la 88e minute. De quoi faire disjoncter Zizou, pardon, qui a foncé sur un ballon positionné sur le bord du terrain pour mettre une frappe de mammouth dont il s'est amusé après le match. Et les Bleus sont donc en tête de leur groupe en Ligue des Nations avec 6 points pris en 2 matchs. La Belgique et l'Italie comptent 3 points chacune. La Turquie ferme la marche car le prochain adversaire de l'équipe de France, l'Italie, est allé s'imposer 4-1 en Turquie hier soir. Bastoni, Fratesi, Kayod et Esposito ont étouffé les espoirs turcs qui ont timidement répondu par Yilmaz. Le match France-Italie, ce sera vendredi à 20h45 au Stade de France, avant d'accueillir la Belgique lundi prochain, toujours au Stade de France. Toujours en foot, mais le foot des clubs, cette fois-ci avec un rendez-vous important, ce mardi, l'élection du remplaçant de Pablo Longoria au conseil d'administration de l'EFC, l'European Football Club. L'ancien président de l'OM a laissé son siège vacant, 2 candidats sont en lice, les présidents actuels de l'OM, Stéphane Richard, mais aussi celui de Lille, Olivier Létang. Affaire à suivre. C'est un rendez-vous bien connu des amateurs de rugby désormais qui se déroulait hier soir, la 22e édition de la nuit du rugby avec le titre de meilleur joueur de la saison dernière en top 14 qui a été remis à l'anglais du Stade Toulousain Jack Willis. Le meilleur international français pardon, du championnat, c'est Louis Béalbiarré. Fabien Broboiry est élu révélation de l'année, le meilleur staff pour le MHR. Chez les filles, la talonneuse de Romania Mathilde Lazarco est la meilleure joueuse d'élite 1. Enfin, on connaît les 10 coureurs français qui disputeront les championnats d'Europe de cyclisme. Il y aura Alex Baudin, Pavel Sivakov, Romain Grégoire, Kevin Vauclin, Julien Bernard ou encore Bruno Armirail. Très belle journée de sport.

0: Death Like Summer à l'instant sur Demoiselle, hein, c'est bien sûr le titre de James Blunt. À suivre Florent Pagny, est-ce que tu veux m'essayer, le programme télé également de votre soirée auparavant. 8h36 sur Demoiselle, c'est Tom Kazak.
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2: Bonjour, bonjour à tous. Retour à l'hippodrome de Chantilly, les 1900 mètres de la piste en sable fibré à l'occasion du Quintet Plus de ce mardi 29 septembre 2026. Il réunira 16 concurrents âgés de 4 ans et au-dessus, départ prévu 13h55. En tête de notre sélection, le 4 Central Park West, en forme, bien placé sur l'échelle des valeurs et confié à Thierry Tulier, il peut l'emporter. Suit du 2, Zeloro, sur sa surface de prédilection. Le 12, Trou Tedesco, préservé en vue de cette épreuve visée. Le 3, Roc Blanc, idéalement placé dans les stalles de départ. Et enfin, le 9, Presa Direta, incontournable dans le lot du jour. Il complétera notre sélection. Une sélection que vous pouvez retrouver sur ma chaîne YouTube Tom Kazak, les pronostics hippiques avec mes dernières minutes. Donc notre choix aujourd'hui, premier, le 4, Central Park West. Second, le 2, Zeloro. Troisième, le 12, Trou Tedesco. Quatrième, le 3, Roc Blanc. Cinquième, le 9, Presa Direta. Le second choix, le 10, le 7. Hélas, et à vous la fortune.
0: Merci Tom.

0: Ah, j'en connais plus d'une qui suivrait bien Florent Pagny. Hein. Est-ce que tu me suis un instant sur Demoiselle Souvenir de la radio d'ici?
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0: Allez, coup d'œil sur le programme télé de votre soirée. Télé-réalité TF1 propose Koh-Lanta All-Star à partir de 21h10. Les films à découvrir ce soir ou ce mardi. Nuremberg sur Canal+, sur France 4, Le Ciel attendra, la comédie. Divorce Club sur W9 à partir de 21h25. 21h10, Fast and Furious 5 sur TFX. Les Croods sur Gulli, Disco sur C-Star. Et puis, Sister diffuse Volcano. Les séries maintenant, France 3, deux épisodes de La Stagiaire. M6 poursuit avec sa série 911. TF1 série film diffuse Camping Paradis, Le Grand Saut, émission sur France 2 avec Tony Parker, absolument à ne pas manquer, rendez-vous en terre inconnue. Les magazines maintenant, TMC suit les forces de l'ordre avec 90 minutes d'enquête, sur RMC Story, les secrets des Illuminati suivi de Nostradamus, la vérité sur ses prophéties, RMC Découverte accompagne les routiers Ours du Jura et l'Or, et puis sur RMC Life, on vous plonge dans les secrets de la vie des chats sur eh bien, tout simplement l'équipe, le sport avec la Ligue des Nations UEFA, le multiplex deuxième journée à partir de 20h39. À suivre Julia dans quelques instants, Ed Sheeran également avec Repeated. A tout de suite sur Demoiselle.
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0: Julien pour l'horoscope du jour. Bonjour Julien.
1: Bonjour à tous. On commence votre horoscope de ce mardi 29 septembre par les béliers. Impossible de passer inaperçu aujourd'hui.
2: Taureau, vous n'êtes pas obligé de tout porter seul. Accepter l'aide que l'on vous propose pourrait même rendre la journée beaucoup plus agréable.
3: Gémeaux, votre enthousiasme donne envie de vous suivre.
4: Cancer, inutile d'en faire trop pour apaiser une situation.
5: Lion, les relations à deux prennent une place particulière aujourd'hui.
6: Vierge, quelque chose bouge autour de vous. Plutôt que de chercher à tout maîtriser, adaptez-vous.
7: Balance, l'harmonie ne demande parfois pas grand-chose, une attention, un sourire ou une parole sincère.
8: Scorpion, cessez de repousser ce qui vous tient à cœur.
9: Sagittaire, vous débordez d'énergie et cela se voit.
10: Capricorne, vous ressentez le besoin de tourner une page, faites le point sur ce que vous acceptez encore.
11: Verseau, une dynamique positive vous accompagne, ouvrez les yeux.
12: Et enfin les poissons, une envie de changement vous travaille, écoutez-la.
13: Je vous souhaite à tous une très belle journée.
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0: Repeat it, voici Ed Sheeran et à suivre l'info sur Demoiselle.
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0: répétite un instant sur Demoiselle, Martin Garrix et Ed Sheeran.
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0: Et voici l'expresso de l'info sur Demoiselle.
2: Demoiselle Bonjour matin. À tous. Les fonctionnaires et les agents publics contractuels vont battre le pavé ce mardi. Trois rassemblements programmés dans notre département. À Rochefort à 10h30, à la même heure à Sainte devant l'hôtel de ville et à 14h15 à La Rochelle devant l'hôtel de ville également. L'augmentation des salaires est au cœur de cette journée d'action lancée par une intersyndicale. Un rassemblement est également programmé ce mardi devant l'hôpital de Jonzac pour soutenir le personnel soignant et déplorer le manque de moyens. Une manifestation qui va perturber certains services de la ville de Rochefort. La cantine sera fermée, l'accueil périscolaire perturbé, fermé le matin et ouvert jusqu'à 18h15 le soir, 17h pour l'accueil de libération. Et enfin, la piscine Jean Langer sera fermée toute la journée de mardi. Cependant, les créneaux des collèges et des lycées sont maintenus. Timac Agro à Tonnet-Charente s'invite au conseil de la communauté d'agglomération Rochefort-Océan. Les élus rochefortais ont fait le point sur ce dossier de pollution qui inquiète fortement les habitants et en particulier sur les derniers événements en date. Le plan de gestion et de remédiation demandé aux fabricants d'engrais et la contestation de Timac qui a déposé un recours devant le tribunal administratif. Prochain grand rendez-vous attendu sur ce dossier. C'est le comité de suivi de site de Timac Agro qui se tiendra vendredi prochain à la mairie de Tonnet-Charente. Au poste de plongée, l'aventure des premiers submersibles, c'est le nom de la nouvelle exposition de l'hôtel de la Marine à Rochefort. Elle s'inscrit dans une programmation culturelle commune à tous les musées de la Marine de France. L'appel des profondeurs, les 5 musées déclinent le même thème et à Rochefort, il est question des premiers submersibles et de l'aventure sous-marine. Tout sauf un hasard, le premier submersible militaire a été construit à Rochefort. L'exposition au poste de plongée, l'aventure des premiers submersibles est accessible au musée de la Marine à Rochefort. À l'approche du 40e Téléthon, l'AFM Téléthon recherche de nouveaux bénévoles en Charente-Maritime. Les besoins concernent particulièrement les secteurs de Rochefort, Oléron, Pont-l'Abbé-d'Arnoux, Le Royan et la côte atlantique, ainsi que Saint-Jean-d'Angély. L'aide aux devoirs de la région de retour, les lycéens et apprentis de Nouvelle-Aquitaine peuvent à nouveau bénéficier gratuitement de la plateforme Gérégionale. Une vingtaine de tuteurs étudiants en master à Bordeaux et Poitiers répondent aux questions des jeunes en mathématiques, français, physique, chimie et philosophie et en anglais. Le service est gratuit et est accessible du lundi au jeudi de 17h à 21h jusqu'à la fin mai 2027. Pour en bénéficier, un numéro de téléphone, le 05 57 57 50 00 ou une application l'aide au devoir. Et la météo, un ciel voilé avec des températures toujours estivales.
0: Allez, 8h54 sur Demoiselle. Nous retrouvons bien sûr la météo, Marine.
2: Pas d'avis de vent fort en cours ni prévu. Les prévisions pour aujourd'hui, un vent de sud à sud-est, 4 à 5 Beaufort, mollissant 3 à 5 à la mi-journée, avec une mer agitée, une houle de nord-ouest autour des 1,50 m, s'atténuant à 0,50 m à 1 m l'après-midi, avec un ciel voilé se couvrant en fin de journée et une bonne visibilité. À la Cotinière, la marée basse à 12h39, haute à 18h54, coefficient de marée 98 et 96.
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0: Vos matinales dans quelques instants sur Demoiselle. Ce sera aux côtés de Cyril Thomas dans Studio 107 sur le 107 FM sur le bassin Marraine-Oléron, sur la fréquence de Demoiselle, donc sur Oléron. Et puis j'aurai l'honneur de vous accompagner pour le reste des fréquences de la radio d'ici France Gall. Tout pour la musique sur Demoiselle, 8h passées de 55 minutes.

0: Tout pour la musique à l'instant sur Demoiselle, vous avez reconnu bien sûr France Gall et puis derrière la voix de Michel Berger à l'instant sur la radio d'ici.
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0: Et ça y est, on a mis les pieds dedans. Voici les matinales. Il est d'ailleurs déjà 9h sur Demoiselle. Axel Red, mais aussi Freya Sky, c'est ce que je vous promets dans les prochaines minutes sur Demoiselle, 9h.
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9: Bonjour, la pluie de retour. Le Gard, la Loisère et l'Hérault seront placés en vigilance orange, pluie, inondation et orage à partir de minuit. Journée noire en vue, plus de 170 manifestations attendues dans toute la France ce mardi pour la journée de grève dans la fonction publique. Les syndicats veulent mettre la pression sur le gouvernement à deux jours de la présentation du budget 2027. L'Union syndicale lycéenne a également appelé au blocage des lycées et les pompiers restent mobilisés. Retour de l'affaire Naël, la cour d'appel de Versailles réexamine ce mardi les poursuites contre le policier auteur du tir mortel en 2023 à Nanterre. Après l'annulation par la Cour de cassation de la requalification en violence volontaire, les juges doivent de nouveau trancher. Des propos délirants selon Jordan Bardella, le président du RN accusé par Mediapart d'avoir tenu des propos à caractère antisémite et complotiste dans des échanges privés entre 2013 et 2015 se défend. Il annonce également porter plainte en diffamation. Info grossier aussi pour Laurent Jacobelli, le porte-parole du RN. Emmanuel Macron attendu aujourd'hui à Madrid pour une visite d'État de deux jours en Espagne. C'est la première visite d'État d'un président français depuis celle de Nicolas Sarkozy en 2009. Et puis la popularité d'Emmanuel Macron qui atteint son plus bas historique. Le chef de l'État est à 18% d'opinion positive selon un sondage paru ce mardi. Une lourde peine requise pour François Bayrou. 2 ans de prison avec sursis, 50 000 euros d'amende et 3 ans d'inéligibilité ont été réclamés en appel hier contre le patron du Modem dans l'affaire des assistants d'eurodéputés. François Bayrou, relaxé en première instance, dénonce toujours des accusations non fondées. Et puis justice, toujours avec le procès pour corruption de Rachida Dati qui s'est achevé hier. L'ex-ministre sera fixé sur son sort le 21 janvier. Elle a maintenu ne jamais avoir fait de lobbying au Parlement européen pour Renault Nissan. Les deux procureurs du parquet national financier ont réclamé 4 ans de prison, dont 2 fermes sous bracelet électronique. En Ukraine, le conflit ne faiblit pas. La Russie a de nouveau bombardé Kiev, touchant notamment une académie des sciences et un centre médical. Le président russe Vladimir Poutine a par ailleurs signé ce lundi un décret pour augmenter les effectifs de ses forces armées. Enfin du football avec l'équipe de France de Zinedine Zidane qui a remporté son match contre la Belgique hier soir 1-0 à Bruxelles en Ligue des Nations.
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0: Axel Red, le monde tourne mal sur Demoiselle. On My Soul dans quelques instants. C'est bien sûr Bruno Mars et puis bien sûr Céline Dion. Parlez à mon père, on n'oubliera pas votre agenda loisir.
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0: Céline Dion hein, sur Demoiselle, et le titre Parler à mon père à l'instant sur la radio d'ici, le nouveau Bernard Lavillier. C'est dans quelques instants le temps de votre agenda loisir, bien sûr.
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0: Et quelques manifestations à ne pas manquer, cette conférence, le lâcher prise, ça se passe aujourd'hui. Le centre d'ACPO propose une conférence sur le lâcher prise avec Lama Nandak, d'occasion d'aborder dans l'approche bouddhiste, la liberté et l'acceptation et le recul face au besoin de tout contrôler. C'est à partir de 20h, rendez-vous à rue Paul Doumer du côté de Royan, c'est 5€ par personne. La soirée est théâtre rêve humanitaire à Saujon, c'est demain, mercredi, place au théâtre, donc à la Salicorne, avec Rêve humanitaire. La compagnie Mes Chers Amis propose des chansons théâtralisées au profit de Mystiki, association humanitaire active dans le sud du Madagascar. Le spectacle commence à 18h demain. Plus d'informations bien sûr auprès de votre office de tourisme. On parle de la journée euro de la migration. C'est avec Manon de l'office de tourisme Rochefort-Océan.
2: Dans le cadre des journées européennes de la migration des oiseaux, rendez-vous à la réserve naturelle de Moiseau-Léron. Vous aurez le privilège d'approcher de la table de bagages par groupe et de comprendre l'importance de cette pratique pour la connaissance des oiseaux et de leur cycle de vie en échangeant avec les bagueurs. Rendez-vous le 4 octobre à partir de 8h. La réservation est obligatoire et la matinée est annulée en cas de mauvais temps. Pour plus d'informations et pour réserver, rendez-vous sur rochefort-océan.com ou dans nos bureaux d'information touristique à Rochefort, pour aller bain, port des barques ou sur l'île d'Aix.
0: Si vous êtes en Saint-Onge, village Légon a son festival itinérant qui s'installe sous chapiteau avec trois rendez-vous. Méchante aujourd'hui 19h30, improvisation vendredi 2 à partir de 20h30 et puis Love samedi à partir de 17h, ça se passe place de l'église. Et puis l'exposition du conservatoire à Sainte fête ses 50 ans. À Sainte, le conservatoire célèbre 50 ans avec une exposition consacrée à un demi-siècle d'art et de passion à découvrir jusqu'au 16 octobre. C'est tous les jours à l'espace Béatrix à l'abbaye aux Dames. L'entrée est bien sûr libre.
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0: C'est nouveau, c'est le nouveau Bernard Lavillier, coriace pour vous accompagner sur Demoiselle dans quelques instants. Rick Atley avec le titre Never Gave You Up, et puis bien sûr à 9h30, Demoiselle reportage présenté par la rédaction de Demoiselle et Adrien Vivenne sur la radio d'ici. Vous êtes en plein cœur des matinales, c'est Mickaël qui vous accompagne jusqu'à midi sur la radio d'ici.

0: Gadley à l'instant sur Demoiselle. Il est déjà 9h30 à suivre dans quelques instants. Votre point météo sur Demoiselle auparavant. On va retrouver Demoiselle Reportage aux côtés d'Adrien Vivenne.
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2: Les fonctionnaires et les agents publics contractuels vont battre le pavé ce mardi. Trois rassemblements programmés dans notre département. À Rochefort à 10h30 sur la place Colbert. À la même heure à Sainte devant l'hôtel de ville. Et cet après-midi à 14h15, ça sera à La Rochelle devant l'hôtel de ville également. L'augmentation des salaires est au cœur de cette journée d'action lancée par une intersyndicale. Le syndicat FO17 a d'ailleurs réuni ses troupes au cours de son meeting de rentrée vendredi dernier à Villeneuve-les-Salines à La Rochelle, Catherine Savolon, la secrétaire générale de FO17.
3: Alors, les revendications les salariés du public comme du privé sont effectivement donc tout ce qui est salaire avec revalorisation de l'indice, les conditions de travail, bien évidemment, dont tous les salariés malheureusement pâtissent avec la crise actuelle politique. C'est un sujet qui préoccupe tout le monde, mais plus particulièrement les agents de la fonction publique, parce qu'on sait que sans fonction publique, tous les services de l'État sont quand même au bénéfice donc, des concitoyens, et c'est tout le pan de notre économie qui tombe si on ne maintient pas nos services publics avec des conditions de travail et de présentéisme décent.
2: Les agents des services publics qui ont beaucoup perdu en pouvoir d'achat ces dernières années avec l'inflation, comme le souligne Nathalie Demont, secrétaire fédérale de la Fédération générale des fonctionnaires.
4: Ils sont en première ligne parce que d'abord ils se déplacent beaucoup pour leur travail. Donc aujourd'hui tout ce qui est déplacement, on sait qu'avec la hausse des carburants, de l'énergie, etc., ça coûte plus cher. Et puis ils n'ont pas été revalorisés depuis des années. Nous on a calculé à Force Ouvrière que depuis 2000, on est à moins 31% par rapport à ce qu'on devrait avoir sur nos fiches de paye parce qu'il n'y a pas eu de relèvement du point d'indice. Aujourd'hui on a des agents qu'on est obligé dont on est obligé de gonfler. Le salaire par une prime parce que sinon il serait en dessous du SMIC. Un fonctionnaire qui rentre au premier échelon au bout de 19 ans, il est au dernier échelon de sa classe, il a 100 euros de plus. C'est inadmissible, il n'y a plus de revalorisation de carrière, il n'y a plus de revalorisation du point d'indice et des conditions de travail qui se dégradent. Et effectivement, le service à l'usager en souffre et les agents en souffrent parce qu'ils sont là justement pour être au service des gens et ils ne peuvent pas le faire correctement et c'est pénible parce qu'en plus, les gens ne comprennent pas donc ils s'en prennent à eux.
2: L'assemblement est également programmé ce mardi devant l'hôpital de Jonzac pour soutenir le personnel soignant et déplorer le manque de moyens.
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0: Le temps de ce mardi s'annonce encore très doux, un ciel qui sera voilé, quelques belles éclaircies cet après-midi. Les températures pour cette deuxième partie de journée comptaient 26 degrés sur le bassin marin de Léron. Royan et Rochefort comptaient 29 degrés. Du côté de Sainte et Saint-Jean-d'Angély, 30 degrés. Demain, le temps changera progressivement avec davantage de nuages et quelques ondées possibles, notamment à l'intérieur des terres. Les températures en deuxième partie de journée aux alentours autour des 23 degrés.
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0: Sitting Down Air, mais aussi Hélène Sio sur Demoiselle pour Bye Bye. Vous êtes sur la radio d'ici.
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0: Sitting Down Here à l'instant sur Demoiselle, c'était bien sûr le titre de Lynn Marlin. Dans quelques instants, rendez-vous avec Teddy Swim et le single Mr. Know It All. On partira à la plage avec Jean-Louis Aubert et puis bien sûr le journal des People dans quelques instants sur Demoiselle.
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1: Willow Smith retrouve celui qui l'avait impressionné enfant. Petite histoire people assez mignonne autour de Willow Smith donc et du rappeur Kid Cudi. La chanteuse vient de raconter qu'elle avait rencontré Kid Cudi lorsqu'elle n'avait que 9 ans et qu'elle était alors une immense fan, à tel point qu'elle avait écrit les paroles de ses chansons directement sur ses baskets Converse. Plus de 15 ans plus tard, les choses ont complètement changé. Willow est devenue artiste à son tour et a même collaboré avec celui qu'elle admirait lorsqu'elle était enfant. Les deux ont récemment reparlé de cette première rencontre et de l'évolution de leur relation.
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0: Et bienvenue sur Demoiselles, vos matinales. Il est déjà 10h sur la radio d'ici. Mylène Farmer et Shaggy, c'est ce que je vous promets sur Demoiselles.
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7: Bonjour à tous. Trois départements placés en vigilance orange aux orages et inondations la nuit prochaine. Il s'agit de la Lozère, du Gard et de l'Hérault. 8 syndicats de la fonction publique appelés à la grève aujourd'hui pour demander une revalorisation des salaires. Le mouvement s'annonce suivi dans l'enseignement, dans les hôpitaux, pour les lycéens ou encore les pompiers. En revanche, les trains devraient être épargnés. 164 personnes ont été interpellées hier lors du mouvement de blocage de lycées, selon le ministre de l'Intérieur, Laurent Nunez. Emmanuel Macron est attendu en Espagne aujourd'hui et demain pour une visite d'État de 2 jours, une première pour un président français depuis 2009. Santé, quelques 2,3 millions de nouveaux cas de cancer dans le monde, soit environ 1 sur 8, sont causés par des infections souvent évitables, selon une nouvelle estimation de l'Agence contre le cancer de l'Organisation mondiale de la santé, publiée dans la revue The Lancet. Et puis sport et football, les Bleus se sont imposés 1-0 face à la Belgique dans un match très accroché hier soir. Prochain rendez-vous en Ligue des Nations vendredi avec l'Italie.
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0: Shaggy à l'instant sur Demoiselle et Toi, Zant Me. Dans quelques minutes, Mickaël Miro avec L'Horloge Tourne, mais aussi le dernier Muse sur Demoiselle. Night Shift, superstar en programmation sur la radio d'ici. Et il y aura également votre agenda loisir avec, entre autres, quelques manifestations à découvrir à Royan, Saujon, Ogon, à Saintes et en Pays Rocheforté. A tout de suite sur Demoiselle.
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0: Dame, dame, Déo, Mickaël, Miro, c'était bien sûr l'horloge tourne. Un instant sur Demoiselle, 10h passées de 20 minutes.
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0: Et voici votre agenda loisirs, l'exposition du Conservatoire de musique de Saintes vous attend. On fête d'ailleurs les 50 ans du Conservatoire avec une exposition consacrée à ce demi-siècle d'art et de passion jusqu'au 16 octobre. C'est tous les jours à l'espace Béatrix du côté de l'abbaye aux Dames à Saintes. L'entrée est complètement gratuite. Le festival itinérant au Gon, la commune des Gons en Saintonge, eh bien le festival itinérant s'installe sous chapiteau avec trois rendez-vous. Méchante, c'est ce soir, 19h30. Improvisation, vendredi 2 octobre à partir de 20h30. Et puis Love, Love, Love, samedi à partir de 17h. C'est bien sûr place de l'église, l'entrée est à 5€. Autre manifestation à ne pas manquer, sur la migration, pardonnez-moi, des oiseaux, c'est avec Manon de l'Office de Tourisme Rochefort-Océan.
2: Dans le cadre des journées européennes de la migration des oiseaux, rendez-vous à la réserve naturelle de Moiseau-Léron. Vous aurez le privilège d'approcher de la table de bagages par groupe et de comprendre l'importance de cette pratique pour la connaissance des oiseaux et de leur cycle de vie en échangeant avec les bagueurs. Rendez-vous le 4 octobre à partir de 8h. La réservation est obligatoire et la matinée est annulée en cas de mauvais temps. Pour plus d'informations et pour réserver, rendez-vous sur rochefort-océan.com ou dans nos bureaux d'information touristique à Rochefort, Fouras-les-Bains, Port des Barques ou sur l'île d'Aix.
0: Allez, ça fait du bien, quelquefois, lâcher prise. La conférence Lâcher prise à Royan a lieu aujourd'hui au centre d'Akpo. C'est proposé tout simplement par le lama Nandak, l'occasion d'aborder dans l'approche bouddhiste la liberté, l'acceptation et le recul face au besoin de tout contrôler. Rendez-vous à 20h, rue Paul Doumer, du côté de Royan. Et puis attention, vous avez rendez-vous ce mercredi, place du théâtre à la Salicorne à Saujon pour Rêve Humanitaire avec la compagnie Méchés Amis qui propose une chanson théâtralisée au profit de Mystiki, l'association humanitaire active pour le sud de Madagascar. C'est du côté de la Salicorne à Saujon. Plus d'informations dans vos offices de tourisme.
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0: Etienne Dehaut sur Demoiselle comme un igloo, 10h30.
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4: Bonjour à tous. Un poids lourd accidenté sur l'A10 dans le sens Bordeaux-Paris. L'accident s'est produit lundi en fin d'après-midi au niveau de Saint-Quentin de Ransanne. Les sapeurs-pompiers sont intervenus sur place avec un fourgon pompe-tonne, un camion citerne et une équipe spécialisée dans le risque chimique. Aucune victime n'est à déplorer. La circulation a été fortement ralentie le temps de l'intervention des secours. Les fonctionnaires et les agents publics contractuels vont battre le pavé ce mardi. Trois rassemblements programmés dans le département. À Rochefort, à 10h30 sur la place Colbert, à la même heure à Saint devant l'hôtel de ville. Et enfin, à 14h15 à La Rochelle, devant l'hôtel de ville. Également, l'augmentation des salaires est au cœur de cette journée d'action lancée par une intersyndicale. Un rassemblement est également programmé ce mardi devant l'hôpital de Jonzac pour soutenir le personnel soignant et déplorer le manque de moyens. Une manifestation qui va perturber certains services de la ville de Rochefort. La cantine est fermée ce midi. L'accueil périscolaire est lui aussi perturbé, fermé ce matin et ouvert jusqu'à 18h15 dans les écoles ouvertes, indique la mairie. Seul l'accueil de Libération ferme plutôt à 17h et la piscine Jean Langer sera elle également fermée toute la journée. Cependant, les créneaux des collèges et des lycées sont maintenus. Timac Agro à Tonnet-Charente s'invite au conseil de la communauté d'agglomération Rochefort-Océan. Les élus rochefortais ont fait le point sur ce dossier de pollution qui inquiète fortement les habitants et en particulier sur les derniers événements en date. Le plan de gestion et de remédiation demandé aux fabricants d'engrais et la contestation de Timac qui a déposé un recours devant le tribunal administratif. Prochain grand rendez-vous attendu, le comité de suivi de site de Timac Agro qui se déroulera vendredi prochain à la mairie de Tonnet-Charente. Et à l'approche du 40e Téléthon, c'est l'AFM Téléthon qui recherche de nouveaux bénévoles en Charente-Maritime. L'association souligne les résultats obtenus depuis 40 ans dans la recherche médicale et souhaite renforcer ses équipes, notamment pour le dernier trimestre de cette année. Les besoins concernent particulièrement les secteurs de Rochefort, Oléron, Pont-l'Abbé d'Arnoux, Royan et la côte atlantique, ainsi que Saint-Jean-d'Angély. Et avis aux lycéens et apprentis de Nouvelle-Aquitaine, l'aide aux devoirs de la région revient. Une vingtaine de tuteurs et d'étudiants en master de Bordeaux et Poitiers répondent aux questions des jeunes en mathématiques, français, physique, chimie, philosophie et anglais. Le service est gratuit et accessible du lundi au jeudi de 17h à 21h jusqu'à la fin mai 2027. Pour en bénéficier, un numéro de téléphone, le 05 57 57 50 00 ou l'application l'aide aux devoirs. Et sur l'île d'Oléron, à la Cotinière, à Saint-Pierre-d'Oléron, le département et la ville ont lancé ce lundi des travaux de réfection du boulevard du Capitaine Leclerc. La route est entièrement fermée à la circulation jusqu'au 15 octobre. Une déviation est bien sûr mise en place. En parallèle, les travaux se poursuivent sur le domaine portuaire, sur l'ancienne criée. Le chantier doit durer 10 mois. La livraison des abords du quai est prévue au second semestre 2027, indique la ville de Saint-Pierre-d'Oléron. On passe maintenant aux nouvelles du ciel.
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4: Alors Mickaël, qu'est-ce qui nous attend pour cet après-midi ?
0: Eh ben c'est de la grisaille, encore une fois, et un ciel assez doux, une atmosphère lourde et des températures chaudes cet après-midi. Si vous vous êtes à l'intérieur des terres comme à Saint-Jean-d'Angély, 30 degrés, 29 degrés à Royan et Rochefort, 26 degrés sur Oléron. Demain, le temps changera progressivement avec davantage de nuages encore et une possibilité d'ondées à l'intérieur du département et des températures plus fraîche l'après-midi, 23 degrés pour les maximales.
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4: Retour de l'information locale et départementale à midi 6 avec votre journal.

0: Feel So High sur Demoiselle, hein, c'est bien sûr le titre de Desrich.
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0: Les Tempers Cities avec Cell Tower. Gérald de Palmas dans le prochain quart d'heure. Et puis Gloria et Stéphane, c'est ce que je vous promets. A tout de suite.
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0: Gloria et Stéphane sur Demoiselle, c'était Dr Beat sur la radio d'ici. Vous êtes dans le bateau des matinales avec dans quelques instants Mentissa, Mamma Mia. Il y aura également U2 et Martin Garrix avec Firefly sur Demoiselle, 11h.
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7: Bonjour à tous. Trois départements placés en vigilance orange aux orages et inondations la nuit prochaine. Il s'agit de la Lozère, du Gard et de l'Hérault. 8 syndicats de la fonction publique appelés à la grève aujourd'hui pour demander une revalorisation des salaires. Le mouvement s'annonce suivi dans l'enseignement, dans les hôpitaux, pour les lycéens ou encore les pompiers. En revanche, les trains devraient être épargnés. 164 personnes ont été interpellées hier lors du mouvement de blocage de lycées, selon le ministre de l'Intérieur, Laurent Nunez. Emmanuel Macron est attendu en Espagne aujourd'hui et demain pour une visite d'État de 2 jours, une première pour un président français depuis 2009. Santé, quelques 2,3 millions de nouveaux cas de cancer dans le monde, soit environ 1 sur 8, sont causés par des infections souvent évitables, selon une nouvelle estimation de l'Agence contre le cancer de l'Organisation mondiale de la santé, publiée dans la revue The Lancet. Et puis sport et football, les Bleus se sont imposés 1-0 face à la Belgique dans un match très accroché hier soir. Prochain rendez-vous en Ligue des Nations vendredi avec l'Italie.
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0: Mentissa à l'instant sur Demoiselle avec Mamma Mia. Créa vous invite du côté de Méché à côté de Royan à découvrir Fini de rire, l'humour politique à vous, au garde à vous. C'est un moment convivial avec la projection du film Fini de rire sur, eh bien, tout simplement, l'humour politique. C'est à découvrir donc. Et puis en plus, à l'issue de la projection, à partir de 22h, vous avez rendez-vous avec une rencontre débat. C'est organisé par Créa. Plus d'informations sur cette manifestation, la ciné-rencontre Fini de rire, l'humour politique au garde à vous. C'est du côté de Méché. Vous allez pouvoir découvrir tout cela sur notre site internet demoisellefm.com. Oui, elle arrive dans quelques instants. Ce sera Cat's Eye et le titre Animal, Vianney Pala. Et puis vos petites annonces aux alentours des 11h20 sur Demoiselle dans vos matinales.
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0: Vianney sur Demoiselle Pala à l'instant sur la radio d'ici. Il est temps pour vous de retrouver entre autres vos petites annonces et juste après Oria Bellavita.
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0: La course des Demoiselles, c'est le samedi 10 octobre pour Octobre Rose. Course et marche féminine de 7 km. Départ de la place Colbert à 16h30. Inscription jusqu'au 3 octobre sur ashrochefort.org. Renseignements également au 06 73 56 20 91. Attention, le 7 octobre, retrait des Dossards entre 10h et 18h au centre Leclerc de Rochefort. Le jeudi 8 octobre, entre 14h et 18h à Intermarché Rochefort. Le vendredi 9 octobre, place Colbert entre 10h et 18h. Et de 10h à 16h le jour de l'épreuve. Place Colbert également, pensez à vous inscrire. À la salle polyvalente de Saint-Hilaire de Villefranche, la Société des Fêtes organise un thé dansant ce samedi 3 octobre à partir de 14h30 avec l'accordéoniste et trompettiste Chantal Souluche. L'entrée est à 12€ avec pâtisserie offerte. C'est organisé par l'Interclub 06 61 49 04 31 ou le 05 46 95 38 73 pour vos réservations. Soirée charentaise à la salle des Fêtes de Moragne à partir de 19h30 le samedi 3 octobre. Cognac, charcuterie charentaise, jambon à l'os, meugette et galette de beurlé, le tout avec 20 compris, c'est 28€ par personne, organisé par le foyer rural de Moragne, 06 28 28 89 40 ou le 06 63 32 90 78 si vous voulez réserver ou en savoir plus. Atelier théâtre adulte et enfant, gymnase des écoles Louis Pergaud à Midi avec l'association Comédia dell'Arte, 17 quitter l'habit du comédien, ouvrez les frontières du jeu et des ateliers enfants 7-12 ans tous les mercredis 16h-17h30, hors vacances scolaires et ateliers adultes tout niveau le jeudi 19h30 et 21h30. Plus d'infos sur comediadelarte17.com. À Migron, ce samedi 3 octobre, le groupe King of Queen rend hommage à Queen avec un concert de 21h à 23h, une soirée rock pour retrouver les grands classiques du groupe britannique dans une ambiance festive. Réservation conseillée 06 95 01 07 78 et sur ticketmaster.fr. Super Loto ce dimanche 4 octobre à 14h à la salle polyvalente de Sémussac, plus de 2000€ de lot, 2€ le carton, 9€ les 5, 15€ les 10, ambiance conviviale et chaleureuse, loto sans réservation. Journée de dépistage, vue diabète et test cardiaque et info Alzheimer organisée par le Lions Club de Royan, place du Général de Gaulle, c'est ce 7 octobre prochain, dépistage ouvert à tous, entièrement gratuit. Repas dansant dimanche 18 octobre à la salle des fêtes de Beurlé organisée par le comité des fêtes. Ouverture des portes à midi, menu préparé par le traiteur Alban Bernard et ambiance musicale pour toute génération avec Génération Musette. Tout compris, c'est 35€ pour les adultes, pour les enfants jusqu'à 12 ans c'est 20€. 06 23 22 60 38, date limite de réservation le 10 octobre. Défilé de mode le vendredi 9 octobre à l'Éden de Saint-Jean-d'Angély organisé par la classe de terminale métier du commerce et du lycée Louis-Audouin Dubreuil ainsi que la mairie et l'association des commerçants C2A. Début du défilé 20h15, entrée 7€, entrée formule avec part salée et boisson 10€. Billets en vente dans les magasins Amalgame au Mieux-Otis et Caprice Loral en centre-ville de Saint-Jean-d'Angély. L'eau à gagner pendant l'entracte, une partie des bénéfices seront reversés à la Ligue contre le cancer.
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0: Stéphanie and Cannibals à l'instant sur Demoiselle She Drive Me Crazy. Dans quelques secondes, reste avec LB1 mais aussi Inner Circle en programmation. On parlera streaming également pour ce mardi. Auparavant, c'est Tom Kazak et les pronostics.
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2: Bonjour, bonjour à tous. Retour à l'hippodrome de Chantilly et les 1900 mètres de la piste en sable fibré à l'occasion du Quintet Plus de ce mardi 29 septembre 2026. Il réunira 16 concurrents âgés de 4 ans et au-dessus, départ prévu 13h55. En tête de notre sélection, le 4 Central Park West, en forme, bien placé sur l'échelle des valeurs et confié à Thierry Tullier, il peut l'emporter. Suit du 2, Zeloro, sur sa surface de prédilection. Le 12, Trou Tedesco, préservé en vue de cette épreuve visée. Le 3, Roc Blanc, idéalement placé dans les stalles de départ. Et enfin, le 9, Presa Diretta, incontournable dans le lot du jour. Il complétera notre sélection. Une sélection que vous pouvez retrouver sur ma chaîne YouTube Tom Kazak, les pronostics hippiques avec mes dernières minutes. Donc notre choix aujourd'hui, premier le 4, Central Park West. Second le 2, Zeloro. Troisième le 12, Trou Tedesco. Quatrième le 3, Roc Blanc. Cinquième le 9, Presa Diretta. Le second choix le 10, le 7. Hélas, et à vous la fortune.
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0: Et pour ce mardi, film et série à découvrir, hein, ce mardi donc Michael Jackson Life in Music arrive en VOD avec un programme consacré au parcours exceptionnel du chanteur américain, des grandes étapes de la carrière de Michael Jackson, ses succès internationaux et son influence durable sur la musique populaire, sur la musique pop, c'est à découvrir en streaming. Et puis sur Netflix, place à Lego One Piece, une nouvelle adaptation de l'univers du célèbre manga, l'univers de Luffy et de son équipage, parti à la recherche du légendaire trésor, tout en affrontant de nombreux adversaires. C'est à découvrir en streaming. Bon mardi. Et dans quelques instants, vous avez rendez-vous avec le single de Jeremy Frérot, Frérot, Taylor Swift également. Et puis votre météo marine, ce sera aux côtés d'Adrien Vivenne sur Demoiselle.
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0: Pas d'avis de vent fort en cours ni prévu. Les prévisions pour aujourd'hui, un vent de sud à sud-est 4 à 5 Beaufort, mollissant 3 à 5 à la mi-journée, avec une mer agitée, une houle de nord-ouest autour des 1,50 m, s'atteignant à 0,50 m à 1 m l'après-midi, avec un ciel voilé se couvrant en fin de journée et une bonne visibilité. À la Cotinière, la marée basse à midi 39, haute à 18h54, coefficient de marée 98 et 96.
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0: Merci de votre fidélité à Demoiselle et bon appétit. Il est déjà midi dans quelques instants. L'information nationale et internationale suivie du journal local et départemental présenté par Adrien Vivenne. 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
6: Bonjour à tous. La classe politique continue de réagir aux propos antisémites attribués à Jordan Bardella par Mediapart. L'extrême droite reste l'extrême droite, a dénoncé le ministre de l'Europe, Benjamin Haddad, tandis que Manuel Bompard de la France Insoumise a estimé que le président du RN ne doit pas jouer un rôle majeur dans le pays si les écrits sont avérés. La dette publique française a atteint 3 595,5 milliards d'euros au deuxième trimestre, soit 119% du PIB, selon l'INSEE, ce qui constitue un record. Plusieurs lycées sont concernés par des blocages en France lors d'une journée, par ailleurs marquée par des grèves dans la fonction publique. À Paris, moins d'une dizaine de lycées sont concernés par des tentatives de blocage. Les lycéens dénoncent de mauvaises conditions de travail dans les lycées, les classes sont surchargées, les journées de travail trop longues et certains établissements sont insalubres. On a trop chaud l'été et trop froid l'hiver, selon les étudiants. Et aujourd'hui, grève dans la fonction publique, plus de 170 manifestations organisées partout en France pour réclamer des augmentations de salaire à deux jours de la présentation du budget 2027. Dans les transports, le trafic est normal ou presque sur les grandes lignes avec quelques difficultés pour les TER. Dans les airs, c'est plus compliqué, jusqu'à 25% de vols annulés cet après-midi, notamment depuis Roissy et Marseille. Trois dossiers judiciaires aujourd'hui. À Versailles, la cour d'appel réexamine les poursuites contre le policier qui a tué Naël à Nanterre en 2023. Après l'annulation par la cour de cassation de la requalification en violence volontaire, les juges doivent de nouveau trancher. Emmanuel Macron est à Madrid pour une visite d'État de deux jours. C'est la première d'un président français en Espagne depuis Nicolas Sarkozy en 2009. Un déplacement qui tombe mal. Sa popularité est à son plus bas historique avec 18% d'opinion positive selon un sondage publié aujourd'hui.
7: Merci. L'information nationale et internationale revient tout à l'heure à midi et demi. Et voici les titres de ce midi 6. Journée de grève dans la fonction publique aujourd'hui. Le syndicat Force Ouvrière a tenu son meeting de rentrée, l'occasion de mobiliser les troupes et de réclamer une hausse des salaires. Timac Agro et la dépollution des maisons riveraines évoquées au conseil de la Caro, la communauté d'agglomération Rochefort Océan. Le maire Rémi Justinien reste très vigilant. Le comité de suivi de site se réunit vendredi prochain. Le musée de la marine lance sa nouvelle saison culturelle autour du thème des profondeurs. À Rochefort, il se penche sur l'aventure du premier submersible, dont certains conçus dans l'arsenal. La météo, des nuages aujourd'hui avec des températures toujours très estivales. A tout de suite après la pub.
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4: Bonjour à tous, un poids lourd accidenté sur l'autoroute A10 dans le sens Bordeaux-Paris au niveau de Saint-Quentin de Ransanne au sud du département. L'accident s'est produit hier en fin d'après-midi. Les sapeurs-pompiers sont intervenus sur place avec un fourgon pompe-tonne, un camion citerne et une équipe spécialisée risque chimique. La circulation a été fortement ralentie le temps de l'intervention des secours. Les fonctionnaires et les agents publics contractuels battent le pavé. Aujourd'hui, trois rassemblements programmé dans notre département à Rochefort et à Saintes ce matin et puis cet après-midi à 14h15 devant l'hôtel de ville. Une augmentation des salaires est au cœur de cette journée d'action lancée par une intersyndicale. Le syndicat Force Ouvrière de Charente-Maritime a d'ailleurs réuni ses troupes au cours de son meeting de rentrée vendredi dernier à Villeneuve-les-Salines à La Rochelle. Catherine Savolon, la secrétaire générale de FO Charente-Maritime.
5: Alors les revendications comme les salariés du public comme du privé sont effectivement donc tout ce qui est salaire avec revalorisation de l'indice, les conditions de travail bien évidemment dont tous les salariés malheureusement pâtissent avec la crise actuelle politique. C'est un sujet qui préoccupe tout le monde mais plus particulièrement les agents de la fonction publique parce qu'on sait que sans fonction publique tous les services de l'État sont quand même au bénéfice donc des concitoyens et c'est tout le pan de notre économie qui tombe si on ne maintient pas nos services publics avec des conditions de travail et de présentéisme décent.
4: Les agents des services publics qui ont beaucoup perdu en pouvoir d'achat ces dernières années avec l'inflation, comme le souligne Nathalie Demont, secrétaire fédérale de la Fédération Générale des Fonctionnaires.
6: Ils sont en première ligne parce que d'abord ils se déplacent beaucoup pour leur travail. Donc aujourd'hui tout ce qui est déplacement, on sait qu'avec la hausse des carburants, de l'énergie, etc., ça coûte plus cher. Et puis ils n'ont pas été revalorisés depuis des années. Nous on a calculé à Force Ouvrière que depuis 2000, on est à moins 31% par rapport à ce qu'on devrait avoir sur nos fiches de paye parce qu'il n'y a pas eu de relèvement du point d'indice. Aujourd'hui, on a des agents qu'on est obligé dont on est obligé de gonfler le salaire par une prime parce que sinon ils seraient en dessous du SMIC. Un fonctionnaire qui rentre au premier échelon au bout de 19 ans, il est au dernier échelon de sa classe, il a 100 euros de plus. C'est inadmissible. Il n'y a plus de revalorisation de carrière, il n'y a plus de revalorisation du point d'indice et des conditions de travail qui se dégradent. Et effectivement, le service à l'usager en souffre et les agents en souffrent parce qu'ils sont là justement pour être au service des gens et ils ne peuvent pas le faire correctement et c'est pénible parce qu'en plus, les gens ne comprennent pas donc ils s'en prennent à eux.
4: Et un rassemblement est également programmé aujourd'hui devant l'hôpital de Jonzac pour soutenir le personnel soignant et déplorer le manque de moyens. Une manifestation qui perturbe certains services de la ville de Rochefort. La cantine est fermée. Il est demandé aux parents de venir chercher leurs enfants à la pause ou bien de fournir un repas froid. L'accueil périscolaire également perturbé. Il est fermé et le matin ouvert le soir jusqu'à 18h15 uniquement dans les écoles ouvertes. Seul l'accueil de libération ferme plus tôt à 17h. Piscine Jean Langeais qui est fermée également toute la journée. Cependant, les créneaux des collèges et lycées sont maintenus. Timac Agro à Tonnet-Charente s'invite au conseil de la communauté d'agglomération Rochefort-Océan. Les élus rochefortais ont fait le point sur ce dossier de pollution qui inquiète fortement les habitants et en particulier sur les derniers événements en date. Le plan de gestion et de remédiation demandé aux fabricants d'engrais et la contestation de Timac qui a déposé un recours devant le tribunal administratif. Dorothée Machabert, élue d'opposition à Rochefort, a souligné la gravité de la situation en demandant quelles actions pouvaient être engagées pour soutenir les habitants. Le maire de Tonnet-Charente, Rémi Justinien, lui a répondu tout en apportant quelques précisions. Dorothée Machabert et Rémi Justinien.
7: Cet été, fin juillet, le préfet de Charente-Maritime a promulgué un arrêté concernant Timac et la pollution générée par les riverains de l'entreprise. une cinquantaine d'habitations ont été déclarées inhabitables en l'état. Des analyses médicales déclenchées par l'ARS détectent des métaux lourds chez plusieurs habitants volontaires. La préfecture a aussi demandé à élargir le périmètre étudié. Cette pollution concerne donc de nombreuses habitations de Tonnet-Charente et probablement de Rochefort sur la zone du Lidl. TIMAC conteste cet arrêté et laisse la population dans une incertitude anxiogène. Quelles actions peuvent être engagées par notre instance pour soutenir les habitants de la Carouf ?
8: Le TIMAC ne conteste pas le temps de gestion demandé par l'État. Il s'est même engagé à le faire jusqu'au bout. Ce qu'il conteste, c'est qu'il serait responsable de la pollution de la cité de la Coudre. Il a les preuves, sans doute, que ce n'est pas lui, TIMAC, qui est là depuis 1979, qui a pollué, puisqu'on retrouve des matériaux qui étaient plutôt sur la Compagnie Royale Asturienne des Mines, avec une raffinerie de plomb, une raffinerie de zinc, etc. On a une commission de suivi de site le 2 octobre prochain, où on va pouvoir mettre tout sur la table, faire le bilan de ce qu'a proposé TIMAC. Nous, évidemment, notre rôle d'élu, c'est aux côtés des habitants qui subissent ce préjudice. La zone, moi, je ne sais pas s'il faut aller jusqu'à Rochefort. En tout cas, elle a été étendue à la demande des élus et du préfet, au-delà de la route départementale de 137, c'est-à-dire rond-point de l'Écluse, Conforama. Et donc, les analyses des sols sont en cours. Évidemment, on a les premiers résultats qui ne sont pas bons. Ils confirment que ça a été une zone de remblai pendant des années. C'était d'autres méthodes, malheureusement.
4: Le maire de Tonnet-Charente qui ne veut surtout pas de division au sein du quartier car les habitants ne sont pas logés à la même enseigne. Et le président de la Caro, Hervé Blanchet, a lui relativisé. Les maisons ne vont pas être rasées, dit-il. Rémi Justinien, puis Hervé Blanchet.
8: Une des grandes particularités, c'est que sur la petite centaine de parcelles qui ont été analysées, il n'y en a que 43-44 qui sont polluées. Les autres qui ont été analysées, elles ne sont pas polluées. Donc ce n'est pas l'ensemble du quartier qui est pollué. Donc ça rend une première difficulté. Et une deuxième difficulté, mais qui regarde plus le maire de Tonnet-Charente que vous toutes et tous, c'est que moi je ne veux pas qu'il y ait la zizanie dans ce quartier, en disant que ceux qui ne sont pas pollués ne soutiennent pas et s'en fichent du sujet. Il faut qu'on reste solidaires. Et ça, je pense que c'est le rôle du maire et du conseil municipal de garantir la cohésion sociale. Voilà.
9: Et les maisons ne sont pas déclarées inhabitables à l'heure actuelle. Et
8: les parcelles... Les parcelles concernées sont déclarées par l'État impropres à l'usage résidentiel.
9: Voilà. Mais pas les maisons proprement.
8: Pas les maisons.
9: Parce qu'il y a une confusion qui est faite. On a l'impression, moi, j'ai interrogé en disant les maisons vont être rasées. Non, les maisons ne vont pas être rasées.
8: Non, mais n'empêche que c'est quand même violent. Effectivement, c'est très important de dire exactement les faits.
9: Les termes.
8: Et les termes. Mais par contre, quand vous recevez un courrier que vous apprenez que l'usage résidentiel et l'autoproduction alimentaire est interdit. Comprenez quand même que ça doit faire drôle.
4: Voilà. Prochain grand rendez-vous attendu, le CSS, le comité de suivi de site de TIMAC Agro, vendredi prochain. Il se tiendra à la mairie de Tonnet-Charente. À la Cotinière à Saint-Pierre-d'Oléron, le département et la ville ont lancé hier des travaux de réfection du boulevard du Capitaine Leclerc. La route est entièrement fermée à la circulation jusqu'au 15 octobre. Une déviation est mise en place. En parallèle, les travaux se poursuivent sur le domaine portuaire, sur l'ancienne criée de Loutour en particulier. Le chantier doit durer 10 mois. La livraison des abords du quai est prévue au second semestre 2027, indique la ville de Saint-Pierre-d'Oléron. Il est 12h13 sur Demoiselle. On se retrouve dans un instant.
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4: Et on poursuit ce journal avec l'AFM Téléthon qui recherche de nouveaux bénévoles en Charente-Maritime. L'association qui souligne les résultats obtenus depuis 40 ans dans la recherche médicale souhaite renforcer ses équipes, notamment pour le dernier trimestre de cette année. Les besoins concernent en particulier les secteurs de Rochefort, Oléron, Pont-l'Abbé-d'Arnoux, Royan et la côte atlantique ainsi que Saint-Jean-d'Angély. L'aide aux devoirs de la région de retour, les lycéens et apprentis de Nouvelle-Aquitaine peuvent à nouveau bénéficier gratuitement de la plateforme régionale. Une vingtaine de tuteurs, étudiants en master à Bordeaux et Poitiers répondent aux questions des jeunes en mathématiques, français, physique, chimie, philosophie et anglais. Le service est accessible du lundi au jeudi de 17h à 21h jusqu'à fin mai 2027 pour en bénéficier un numéro 05 57 57 50 00 ou l'application Aide au devoir. Au poste de plongée, l'aventure des premiers submersibles. C'est le nom de la nouvelle exposition de l'Hôtel de la Marine à Rochefort. Elle s'inscrit dans une programmation culturelle commune à tous les musées de la Marine. L'appel des profondeurs. Les 5 musées de Lorient, Brest, Toulon, Paris et Rochefort déclinent ce thème. Dans la cité de Colbert, il est question donc des premiers submersibles et de l'aventure sous-marine. Tout sauf un hasard, le premier submersible militaire a été construit à Rochefort. Charlotte Drahé, administratrice du musée et commissaire de l'exposition.
15: À Rochefort, on a notamment le premier sous-marin expérimental de la marine française qui va être construit entre 1859, lancement du projet, et 1863, où le bateau arrive à flot. Et donc, ce bateau, qui s'appelle le Plongeur, est exposé. Le modèle de ce bateau est exposé ici dans nos salles. C'est un modèle réduit du Plongeur. Et à partir de ce navire un peu emblématique, qui est comme une sorte de point de départ pour l'exposition, on va cheminer jusqu'à la fermeture de l'arsenal de Rochefort en 1927 et rencontrer au fil du parcours de nombreux sous-marins qui vont marquer les esprits, que ce soit les esprits des ingénieurs de la marine, mais aussi les esprits de la population de l'époque, puisqu'ils vont avoir des aventures, ces sous-marins, que ce soit des déplacements très médiatisés dans d'autres pays, comme par exemple à Bizerte en Tunisie, ou alors être l'objet de naufrages extrêmement médiatisés pour l'époque.
4: L'exposition permet de redécouvrir les dernières années de l'arsenal. Le site n'était plus adapté à la construction de grands cuirassés. Il avait fermé ses portes en 1927. Le dernier navire construit dans les formes rochefortaises était d'ailleurs un sous-marin, Charlotte Drahé.
15: On a la chance que le dernier bâtiment qui soit sorti des cales de construction de l'arsenal de Rochefort soit un sous-marin. C'est le sous-marin Laplace qui est le dernier bateau à avoir été construit ici. Et donc on a aussi une documentation qui est très importante sur cette fin de vie de l'arsenal de Rochefort en 1927. Et ce qui nous a intéressé dans cette exposition, c'est de montrer qu'à cette époque, entre 1859 et 1927, on va avoir une pratique photographique qui va se développer au sein des arsenaux, notamment ici à Rochefort, où le ministre de la Marine envoie un appareil photo et demande à ce que les constructions navales soient documentées par cette jeune technique qu'est la photographie, dont on célèbre en 2026 le bicentenaire de la naissance.
4: Exposition au poste de plongée, l'aventure des premiers submersibles à découvrir au musée de la marine de Rochefort. Il est midi à 18 sur Demoiselle, on passe aux nouvelles du ciel.
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4: Et il va faire encore chaud.
17: Ah bah oui, il va faire encore chaud hein, pour cet après-midi. En tout cas, de belles éclaircies et un vent de sud faible à modéré. Les températures resteront largement au-dessus des normales. 26 degrés sur le bassin Marraine-Oléron, 29 degrés à Rochefort et Royan sur Sainte et Saint-Jean-d'Angély. 30 degrés prévus demain. Le temps changera progressivement avec davantage de nuages et quelques ondées possibles, notamment dans l'intérieur du département. Les températures demain après-midi comptées aux alentours des 23 degrés.
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4: Merci d'avoir suivi cette édition. Excellente journée à l'écoute des programmes de Demoiselles.
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Bonjour à tous, grève dans toute la fonction publique aujourd'hui. Plus de 170 manifestations sont organisées en France pour réclamer des hausses de salaire. À deux jours de la présentation du budget 2027, le trafic est normal ou presque sur les grandes lignes TGV, mais jusqu'à 25% de vols sont annulés cet après-midi depuis Roissy et Marseille à l'école. 40% des enseignants de maternelle et de primaire sont grévistes. Jordan Bardella dans la tourmente, Mediapart l'accuse de propos antisémites et complotistes dans des échanges privés entre 2013 et 2015. Le président du RN dénonce un faux grossier et va porter plainte en diffamation. Emmanuel Macron en visite d'État à Madrid pour deux jours, la première d'un président français en Espagne depuis 2009. Sa popularité, elle, est au plus bas historique, 18% d'opinion positive selon un sondage publié aujourd'hui. Football et les Bleus ont gagné 1-0 hier soir en Belgique grâce à Michael Olise dans les dernières minutes. Rendez-vous vendredi au Stade de France contre l'Italie.

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1: Bonjour à tous. Mobilisation dans la fonction publique aujourd'hui. Dans le second degré, un peu plus de 38% des professeurs, des CPE, des psychologues de l'éducation nationale, des assistants d'éducation et des AESH des établissements scolaires du second degré sont en grève. Il y a plus de 40% de grévistes dans les académies de Lyon et Créteil, a affirmé notamment le syndicat. Le patron du RN a dénoncé les prémices d'une guerre totale contre son parti après les révélations de Mediapart qui lui attribuent des écrits antisémite. Marine Le Pen, qui a dit son soutien à Jordan Bardella, a annoncé que le RN allait contre-attaquer. Nord, Val d'Oise, Ariège, plus d'une centaine de lycées sont bloqués partout en France, alors que les lycéens dénoncent un manque de moyens dans leur établissement. Ils sont soutenus par la France Insoumise, accusée de surenchère par le gouvernement. La Lozère, le Gard et l'Hérault seront placés en vigilance orange à partir de minuit en raison d'un risque de pluie, d'inondation et d'orage.

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1: Bonjour à tous, mobilisation dans la fonction publique aujourd'hui. Dans le second degré, un peu plus de 38% des professeurs, des CPE, des psychologues de l'éducation nationale, des assistants d'éducation et des AESH des établissements scolaires du second degré sont en grève. Il y a plus de 40% de grévistes dans les académies de Lyon et Créteil, a affirmé notamment le syndicat. Le patron du RN a dénoncé les prémices d'une guerre totale contre son parti après les révélations de Mediapart qui lui attribuent des écrits antisémite. Marine Le Pen, qui a dit son soutien à Jordan Bardella, a annoncé que le RN allait contre-attaquer. Nord, Val d'Oise, Ariège, plus d'une centaine de lycées sont bloqués partout en France, alors que les lycéens dénoncent un manque de moyens dans leur établissement. Ils sont soutenus par la France Insoumise, accusée de surenchère par le gouvernement. La Lozère, le Gard et l'Hérault seront placés en vigilance orange à partir de minuit en raison d'un risque de pluie, d'inondation et d'orage.

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0: Bon après-midi en Charente-Maritime avec à l'instant sur Demoiselle, le titre de Travis et le titre c'était Sing.
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0: Ah ben ça y est, on est parti jusqu'à 19h30 pour votre grande débauche, c'est Pierre, bienvenue. Avec dans un instant Gaëtan Roussel et Freya Sky, il est déjà 16h.
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0: Et à 16h, on fait un point sur l'info nationale et internationale et tout dernier développement aux côtés d'Arthur Leroux.
7: Bonjour à tous. L'intersyndicale de la fonction publique est en grève aujourd'hui pour réclamer des revalorisations salariales et protester contre le gel du point d'indice prévu dans le budget 2027. À Paris, la manifestation s'était lancée à 14h avec 3000 membres des forces de l'ordre mobilisés pour assurer la sécurité. Plus de 170 manifestations sont prévues dans l'Hexagone. La Lozère, Le Garé et l'Hérault seront placés en vigilance orange dès minuit jusqu'à 18h demain. Météo France prévoit en effet jusqu'à 300 litres d'eau par mètre carré, avec un risque important d'inondation et de crues éclairs, notamment dans les zones en aval du relief. La dette publique française a atteint 119% du PIB au deuxième trimestre contre 117,5% 3 mois plus tôt, soit près de 3,6 milliards d'euros. Elle a augmenté de près de 60 milliards sur la période, principalement en raison de la hausse de la dette de l'État et de la sécurité sociale. Le gouvernement prévoit qu'elle atteindra 121,7% du PIB en 2027, un nouveau record. Et un baromètre publié ce jour montre une forte baisse de popularité de l'exécutif. Emmanuel Macron recueille par exemple 18% d'opinions favorables, en recul de 7 points, tandis que Sébastien Lecornu tombe à 24%. Le sondage réalisé avant les dernières annonces sur les carburants révèle aussi que 75% des Français jugent les aides aux gros rouleurs insuffisantes. Édouard Philippe, lui, a présenté son projet de réforme des retraites. Le candidat propose de porter progressivement l'âge légal à 65 ans et la durée de cotisation à 45 ans. En ce qui concerne Jordan Bardella, il conteste formellement des propos antisémites qui lui sont attribués par Mediapart dans des écrits datant de ses 17 ans. Le président du RN dénonce une tentative de déstabilisation de sa campagne présidentielle et menace de porter plainte pour faux et usage de faux. Et du sport et du football, l'équipe de France s'est imposée 1-0 hier face à la Belgique grâce à une réalisation de Michael Olise à la 88e minute. C'est une deuxième victoire en deux matchs pour les Bleus de Zinedine Zidane.
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0: Demoiselle avec Gaëtan Roussel à l'instant, et Gaëtan Roussel qui continue de faire parler de lui. Il poursuit l'aventure avec son album Éclectique, un joli projet de duo avec notamment Louane Soprano, Calogero ou encore Vanessa Paradis. Et bonne nouvelle pour les fans, Gaëtan Roussel est toujours sur les routes avec sa tournée qui se poursuit jusqu'en 2027, avec notamment un passage du côté du Zénith de Paris. Ça sera en février prochain. On vient de goûter Gaëtan Roussel avec Dis-moi encore que tu m'aimes.
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0: Et si on faisait une pause ce soir, eh bien c'est ce que l'on vous propose du côté de Royan avec la conférence Le Lâcher Prise. Une soirée pour apprendre à prendre du recul, relâcher la pression et retrouver un petit peu de sérénité, surtout en ce moment. Alors, rendez-vous donc ce soir à 20h, ça va se passer à la maison des associations de Royan, c'est rue Paul Noumer. L'entrée est à partir de 5€. Et on prend du recul ici sur Demoiselle avec le meilleur de vos hits. À suivre dans un instant Corson et puis Bruno Mars avec le titre I Just Might. Bon après-midi en Charente-Maritime et merci de nous avoir choisi là pour rentrer à la maison.
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0: Demoiselle, vous êtes branchée sur l'appli, notre site internet ou alors tout simplement à la radio. Merci de nous avoir choisi à 16h21. Et le titre de Corson à l'instant, c'était Raise Me Up. Dans un instant, le retour de Voït avec M. On va se faire plaisir avec le titre Qui de nous deux. Il y a le remix également de Sean Paul signé Riviera là, qui arrive dans quelques secondes. Pour l'instant, eh bien, direction comme chaque après-midi, direction vos petites annonces.
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2: La course des demoiselles, c'est le samedi 10 octobre pour Octobre Rose. Course et marche féminine de 7 km. Départ de la place Colbert à 16h30. Inscription jusqu'au 3 octobre sur ashrochefort.org. Renseignements également au 06 73 56 20 91. Attention, le 7 octobre, retrait des dossards entre 10h et 18h au centre Leclerc de Rochefort. Le jeudi 8 octobre, entre 14h et 18h à Intermarché Rochefort. Le vendredi 9 octobre, place Colbert entre 10h et 18h. Et de 10h à 16h le jour de l'épreuve. Place Colbert également, pensez à vous inscrire. À la salle polyvalente de Saint-Hilaire de Villefranche, la Société des Fêtes organise un thé dansant ce samedi 3 octobre à partir de 14h30 avec l'accordéoniste et trompettiste Chantal Souluche. L'entrée est à 12€ avec pâtisserie offerte. C'est organisé par l'Interclub 06 61 49 04 31 ou le 05 46 95 38 73 pour vos réservations. Soirée charentaise à la salle des Fêtes de Moragne à partir de 19h30 le samedi 3 octobre. Cognac, charcuterie charentaise, jambon à l'os, meugette et galette de beurlé, le tout avec 20 compris, c'est 28€ par personne, organisé par le foyer rural de Moragne, 06 28 28 89 40 ou le 06 63 32 90 78, si vous voulez réserver ou en savoir plus. Atelier théâtre adulte et enfant, gymnase des écoles Louis Pergaud à Midi avec l'association Comédia dell'Arte, 17, quittez l'habit du comédien, ouvrez les frontières du jeu et des ateliers enfants 7-12 ans, tous les mercredis 16h-17h30, hors vacances scolaires et ateliers adultes tout niveau le jeudi 19h30 et 21h30. Plus d'infos sur comediadelarte17.com. À Migron, ce samedi 3 octobre, le groupe King of Queen rend hommage à Queen avec un concert de 21h-23h, une soirée rock pour retrouver les grands classiques du groupe britannique dans une ambiance festive. Réservation conseillée 06 95 01 07 78 et sur ticketmaster.fr. Super Loto ce dimanche 4 octobre à 14h à la salle polyvalente de Sémussac. Plus de 2000€ de lot, 2€ le carton, 9€ les 5, 15€ les 10, ambiance conviviale et chaleureuse, loto sans réservation. Journée de dépistage, vue, diabète et test cardiaque et info Alzheimer organisée par le Lions Club de Royan. Place du Général de Gaulle, c'est ce 7 octobre prochain. Dépistage ouvert à tous, entièrement gratuit. Repas dansant dimanche 18 octobre à la salle des fêtes de Beurlé organisée par le comité des fêtes. Ouverture des portes à midi, menu préparé par le traiteur Alban Bernard et ambiance musicale pour toute génération avec Génération Musette. Tout compris, c'est 35€ pour les adultes, pour les enfants jusqu'à 12 ans, c'est 20€. 06 23 22 60 38, date limite de réservation le 10 octobre. Défilé de mode le vendredi 9 octobre à l'Éden de Saint-Jean-d'Angély organisé par la classe de terminale métier du commerce et du lycée Louis-Audouin Dubreuil ainsi que la mairie et l'association des commerçants C2A. Début du défilé 20h15, entrée 7€, entrée formule avec part salée et boisson 10€. Billets en vente dans les magasins Amalgame au Mieux-Otis et Caprice Loral en centre-ville de Saint-Jean-d'Angély. L'eau à gagner pendant l'entracte, une partie des bénéfices seront reversés à la Ligue contre le cancer.

0: Demoiselle avec Nia Loran et Miles Smith. C'était le titre Drive Safe.
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0: Ce soir, direction Les Gonds en Pays Saint-Et pour le festival itinérant sous chapiteau. Vous allez découvrir à 19h30 le spectacle Méchante, une histoire d'amour, de solitude et de rencontre porté par les compagnies Polisson et Beluga. C'est un spectacle tout public dès 7 ans et l'entrée est à seulement 5€. Je vous rappelle donc ce soir du côté des Gonds, c'est à 19h30 pour le spectacle Méchante. Et vous avez plus d'infos directement sur le site internet de l'Office de Tourisme de Saintes. Vous restez avec nous dans un instant. On va jeter un œil sur les sorties séries pour demain mercredi. Et puis côté musique, avant 17h, Maroon 5 et Sébastien Tellier avec Juliette Armanet. C'est le titre Attraction qui arrive dans une seconde. À tout de suite.
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Demoiselle, vous êtes au boulot ou alors dans les voitures, là vous rentrez à la maison. C'était le titre des Maroon 5 à l'instant. Et là, avant 17h, il y a de très beaux titres qui arrivent avec Janet Jackson, Together Again. Je prépare aussi le nouveau Indochine avec Victoria. Pour l'instant, eh bien, comme chaque après-midi, direction les sorties séries pour demain. Et pour demain, mercredi, vous avez la série Adults qui arrive sur Disney+. C'est la saison 2. Samir, Billy, Paul, Issa et Anton continuent de découvrir les joies et surtout les galères de la vie adulte. Entre travail, relations amoureuses, amitié et nouvelles situations totalement absurdes, les 5 colocs tentent toujours de grandir sans vraiment savoir comment s'y prendre. Une saison encore plus chaotique. Ça s'appelle Adults, c'est la saison 2 et donc ça arrive demain sur Disney+. Et puis sur Prime Video, vous avez demain l'intégrale de la série Banshee. Après 15 ans de prison, Lucas Hood usurpe l'identité du shérif de Banshee pour retrouver son ancienne complice. Mais entre mafia, règlement de compte et secrets du passé, il va rapidement devenir la cible de nombreux ennemis. 4 saisons donc d'action, de violence et de suspense à découvrir demain sur Prime Video. Je vous rappelle le titre de la série, ça s'appelle Banshee.

0: demoiselle avec le prochain parrain de la Star Academy. Vianney, c'était D'or et d'étain. Je souhaite la bienvenue. Si vous nous rejoignez dans le prochain quart d'heure, que des nouveautés pour vous avec Miley Cyrus et Marine. Vous écoutez Demoiselle, bienvenue donc, il est 17h.
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0: Et une Marine en cache une autre. Voici Marine Garel pour l'info nationale et internationale.
5: Bonjour à tous. Le directeur général de la société d'exploitation de la Tour Eiffel annonce son départ à la fin de l'année. Cette décision fait suite à la polémique provoquée début septembre par l'éviction d'employés lors de la visite du monument parisien par un groupe de religieux hindous. L'Ardèche rejoint la Lozère, le Gard et l'Hérault qui ont été placés en vigilance orange à partir de minuit en raison d'un risque de pluie, d'inondation et d'orage. Et par ailleurs, en septembre, la totalité des stations automatiques de Météo France affiche un nombre de jours de pluie inférieur au normal et les précipitations annoncées demain et jeudi ne suffiront pas à enrayer la sécheresse. Le parquet de Paris a ouvert une enquête pour violation du secret professionnel à propos de fuites dans la presse autour de la préparation du budget 2027. Cette décision fait suite à un signalement émis par le Premier ministre Sébastien Lecornu début septembre. 338, c'est le nombre d'établissements scolaires bloqués depuis le début de la journée.
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0: Son deuxième album est terminé, on n'a pas encore la date de sortie, mais comptez sur nous pour vous la donner dès que l'on sait. Marine à l'instant, c'était le titre Tricheur, extrait justement de ce deuxième album.
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0: Demain, vous allez pouvoir laisser parler votre imagination. Ça va se passer au Clos de Rochefort, c'est atelier d'écriture ludique et littéraire. Jeux d'écriture, lecture et créativité sont au programme. Ça sera de 18h30 à 20h. Une séance ouverte à tous à partir de 15€. Vous avez toutes les infos et les réservations à retrouver directement sur le site internet du Clos. Je vous le rappelle donc, ce petit atelier d'écriture ludique, c'est demain soir donc du côté du Clos. Ça, c'est le nouveau Miley Cyrus et ça tombe bien, c'est ce qui arrive là dans les prochaines secondes. Et puis à 17h15, c'est l'info d'ici qui revient. A tout de suite.
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0: C'est pas si facile, le titre de Boulevard des Arts et Carbone sur Demoiselle 17h16, on est en direct hein, comme chaque jour avec vous de 16h à 19h30. Dans un instant, on va revenir en musique avec entre autres le nouveau Joseph Kamel et Evita. Pour l'instant, eh bien, on s'intéresse à l'info d'ici, c'est l'heure de retrouver l'essentiel.
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0: Et votre essentiel est présenté par Emmanuel Bidot. Bonsoir Emmanuel.
2: Bonsoir Pierre, bonsoir à tous. Et tout d'abord à La Palmyre, un incendie a ravagé une grande partie du magasin Cyclotrot dans la nuit de dimanche à lundi. Le feu s'est déclaré vers 2h du matin, indique Sud-Ouest. De nombreux vélos et équipements de location ont été détruits. L'activité se poursuit toutefois dans le second magasin de l'enseigne situé en centre-ville. Une enquête de gendarmerie a été ouverte pour déterminer l'origine du sinistre. À Rochefort, les agents publics et les fonctionnaires ont répondu en nombre à l'appel des syndicats. Aujourd'hui, une mobilisation importante ce matin avec plus de 500 manifestants réunis place Colbert. Des enseignants, des agents hospitaliers, des militants, des retraités et quelques salariés du privé également. Reportage tout à l'heure à 18h15 et 19h15. Attention à la ressource en eau. Les restrictions d'usage de l'eau restent en vigueur et le syndicat O17 renouvelle un appel à la vigilance. Malgré la fin de l'été, la situation ne s'améliore pas. Les ressources continuent de baisser. Le fleuve Charente est toujours placé en situation de crise et les nappes souterraines poursuivent leur baisse. O17 appelle donc à maintenir les efforts de sobriété. L'État au chevet des agriculteurs, il ouvre dans notre département un fonds d'urgence appelé SCASI, climat adaptation sécheresse incendie, et destiné aux exploitations agricoles fragilisées par les fortes chaleurs. Une enveloppe de près de 2 millions d'euros, précisément 1,956 millions est mobilisé. Les agriculteurs concernés peuvent déposer leurs demandes depuis hier et jusqu'au 19 octobre inclus, exclusivement en ligne. Avenir Pont-d'Oléron, c'est le titre d'une consultation publique lancée par le département de la Charente-Maritime. Elle s'ouvrira le 9 octobre prochain et se déroulera sur un mois pour s'achever le 9 novembre. 4 points clés, les 3 scénarios pour la mise aux normes des garde-corps, les solutions d'aménagement pour les abords du pont, le niveau d'engagement pour répondre aux enjeux environnementaux et de mobilité, et le financement des travaux du pont et de ses abords. Mais attention, ce n'est pas une concertation sur le droit départemental de passage ou le péage, insiste Dominique Rabel, la vice-présidente du département. Une consultation publique qui se traduira concrètement par un site internet, des réunions, des ateliers et des présentations de dossiers dans les mairies du pays. Marraine-Oléron, Dominique Rabel.
3: C'est pas une enquête publique, hein. C'est vraiment une concertation où tout le monde va pouvoir s'exprimer. Bien sûr, on va avoir des réunions dites plénières. La première va avoir lieu le 9 octobre à 18h30 à l'Eldorado à Saint-Pierre. Là, c'est la réunion publique de lancement. Et puis après, auront lieu d'autres réunions, des ateliers et également à Brouage, à Bourse-Franc, et puis pour finir, deux ateliers sur les enjeux environnementaux à la salle du Chais à Saint-Georges. Donc, et puis, en même temps, bien sûr, des questions-réponses en direct, donc en particulier le 12 octobre à 18h, un vidéo chat en ligne, où là, tous les gens pourront poser leurs questions, mais également sur le site du département, sur le site internet et sur le site de la concertation avenirpont-oléron.fr. Après, les dossiers sont dans les mairies, de toutes les mairies de l'île d'Oléron, mais également la mairie de Bourse-Franc, la mairie de Nieul-sur-Seudre, Saint-Just-Luzac, Le Gard, en fait toutes les communes qui sont autour de l'arrivée du pont.
2: Et la réunion publique de lancement se déroulera le 9 octobre à 18h30 à l'Eldorado à Saint-Pierre-d'Oléron. Un site internet avenir-pont-oléron.fr. Enfin, Saint-Pierre-d'Oléron, la pose de la première pierre d'une résidence hôtelière pour les jeunes et les saisonniers à la place de l'ancienne gendarmerie. L'opération est portée par la ville et la communauté de communes. Une résidence de 77 logements composés de T1 et T2 destinés aux jeunes, qu'ils soient saisonniers, apprentis ou jeunes actifs. La cérémonie se déroule demain matin.
0: Merci Emmanuel, on passe tout de suite à la météo marine.
2: Il n'y a pas de bulletin météo spécial. Nous avons un système dépressionnaire complexe 987 hectopascales sur le proche Atlantique. Les prévisions pour cette nuit, vent de secteur sud, 5 à 6 beaufort, une mer agitée, une houle d'ouest à nord-ouest 0,50 m à 1 m, quelques pluies, une visibilité moyenne. Pour demain, vent de sud à sud-ouest 4 à 5 beaufort, une mer agitée, une houle d'ouest 1 à 2 m, un ciel couvert avec quelques averses, une visibilité moyenne à mauvaise. À Royan, demain, la mer haute à 7h40 sera basse à 13h57, coefficient de marée 92 et 88.
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2: A tout à l'heure, 18h15, 19h15, retour de la musique Pierre dans la Grande Débauche.
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0: Et dans un instant, on a rendez-vous avec Cyril pour vos idées loisirs pour votre mercredi. Et puis côté musique, eh bien Maneskin, ça sera dans 3 minutes. Après donc le nouveau Joseph Kamel et Vita, nouveauté demoiselle que l'on vous propose en cette fin d'après-midi. Voici Jamais.
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0: Damien de David et ses copains de Maneskin à l'instant, et j'ai une bonne nouvelle pour vous si vous aimez le groupe italien.
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0: Après plus de 2 ans de pause et des projets en solo, et bien les 4 membres vont se retrouver sur scène. Ça sera en 2027 à l'occasion du festival de San Remo. Pour l'instant, pas encore de date annoncée officiellement pour un nouvel album ou une tournée, mais le retour du groupe se précise, et ça c'est une bonne nouvelle. Dans un instant, on va écouter Brigitte, il y a Alex Warren également qui arrive, et tout de suite 17h30 direction l'agenda loisir avec Cyril.
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3: Bonsoir à tous. Pour demain, mercredi 30 septembre, avec à Saint-Denis-d'Oléron, la nature à l'honneur, avec une nouvelle sortie proposée dans le cadre de la semaine de la migration en partenariat avec la Ligue pour la protection des oiseaux. Rendez-vous au parking de la Morolière. Demain après-midi 15h30, la sortie est gratuite. À Saint-Georges-d'Oléron à Chéré, rendez-vous avec un spectacle familial intitulé Corioli et Détritus, une aventure à la fois ludique et pédagogique qui mêle théâtre et science pour sensibiliser les enfants à la protection des océans. Le spectacle est proposé de 10h à 11h à la salle Luché 89 rue des Sports et c'est gratuit. En Pays Rochefortais, demain soir 18h à Rochefort, la Maison de l'égalité femmes-hommes propose une soirée lecture autour de la parentalité et de l'éducation non sexiste. C'est gratuit, réservation conseillée. En Pays Royanais, à 18h, direction la Salicorne à Saujon pour une soirée théâtre solidaire. La compagnie Mes Chers Amis présente Rêve Humanitaire, un spectacle gratuit autour des chansons françaises au profit de l'association Mystiki qui œuvre auprès des habitants d'un village de pêcheurs à Madagascar. Participation libre. Le Festival des Coréas 2026 vous donne rendez-vous demain à 20h30 à la Chapelle Notre-Dame des Anges de Royan, au programme des œuvres de Bach, Vivaldi, interprétées par des chanteurs accompagnés de l'ensemble baroque Galatée. Une belle soirée musicale à découvrir demain soir en l'église Notre-Dame des Anges de Royan, 20h30. Panique sur le chantier au site gallo-romain du Fa, demain à 14h, c'est à Barzan. Venez mener l'enquête autour de la mort mystérieuse d'un archéologue. Meurtre ou accident, à vous de relever les indices et de démasquer le coupable. Pensez à porter vos crayons. On termine avec à Sainte, découvrez l'exposition photographique de Martin Brizard, spécialisé dans la photo de concert. Il capture l'émotion, le mouvement et la complicité entre artistes et public. Une exposition à découvrir à partir de demain jusqu'au 17 octobre. Et c'est au musée Dupuis-Mestreau à Sainte. Voilà pour quelques rendez-vous. À demain.

0: Demoiselle, vous êtes peut-être dans les bouchons là en cette fin d'après-midi limite début de soirée. C'était à l'instant le titre de Brigitte avec Battez-vous.
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0: Allez, restez bien avec nous dans le prochain quart d'heure. On a plein de belles choses à vous proposer. On a déjà l'actu des People aux côtés d'Alexandra. Ça sera à 17h50.
3: Peu importe.
0: Et puis côté musique là pour rentrer à la maison ou peut-être même pour aller au sport, j'ai Sia pour vous dans un instant et le dernier Zazie. C'est peu importe qui arrive dans une seconde, à tout de suite.
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0: Unstoppable, le titre de Sia sur Demoiselle.
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0: Et j'espère que vous avez passé une bonne journée, un bon mardi. Vous êtes dans la voiture, là vous rentrez à la maison après votre journée de boulot. Vous ne touchez à rien côté musique, j'ai tout ce qu'il vous faut. Avant 18h, Emma Domas, tu seras. J'ai aussi le nouveau Shakira et Maluma, ça s'appelle Agua. On le découvre là dans quelques secondes. Pour le moment, on s'intéresse à l'actu des People comme chaque soir aux côtés d'Alexandra. Et le journal des People, c'est maintenant.
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3: Willow Smith retrouve celui qui l'avait impressionné enfant. Petite histoire people assez mignonne autour de Willow Smith donc et du rappeur Kid Cudi. La chanteuse vient de raconter qu'elle avait rencontré Kid Cudi lorsqu'elle n'avait que 9 ans et qu'elle était alors une immense fan, à tel point qu'elle avait écrit les paroles de ses chansons directement sur ses baskets Converse. Plus de 15 ans plus tard, les choses ont complètement changé. Willow est devenue artiste à son tour et a même collaboré avec celui qu'elle admirait lorsqu'elle était enfant. Les deux ont récemment reparlé de cette première rencontre et de l'évolution de leur relation.
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0: Demoiselle, on se replonge dans l'été avec ce titre du gel. À l'instant, c'était Move Into the Sun. Très belle soirée en Charente-Maritime, c'est Pierre, je suis ravi de vous accompagner à la maison avec dans un instant David Guetta et le dernier Céline Dion. Il est déjà 18h.
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0: Et à 18h, Marine Garel nous a rejoint là pour l'info nationale et internationale.
6: Bonsoir à tous. À Paris, au moins 30 000 personnes ont défilé pour protester contre le recul du pouvoir d'achat dans la fonction publique et demander davantage de moyens. 30 000 personnes, dont 8 000 pompiers, qui ont répondu à l'appel d'une large intersyndicale. Aucun incident majeur n'est à déplorer. Selon la CGT, plus de 300 000 personnes ont manifesté dans toute la France, dont 70 000 à Paris. Stellantis va arrêter ses usines de Sochaux, Rennes et Mulhouse pendant une à deux semaines pour des raisons industrielles. Ces différentes interruptions de la production ont été annoncées aux représentants du personnel. Dans le Gard, la vigilance crue a poussé la préfecture à suspendre la totalité des transports scolaires pour toute la journée de demain. La préfecture de l'Hérault a de son côté mis en garde contre des orages de très forte intensité demain. Elle a aussi rappelé les consignes à la population, reporter ses déplacements, ne pas descendre dans les sous-sols, s'éloigner des cours d'eau et ne pas s'engager à pied ou en voiture sur une voie immergée.
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0: Demoiselle avec Céline Dion à l'instant, c'était son nouveau titre, Bonjour, Pardon, Merci.
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0: Demain soir, direction Dolus d'Oléron pour une soirée où tout peut arriver. La Buena Onda accueille un cabaret d'improvisation théâtrale avec le collectif Oléronais d'improvisation théâtrale. Des histoires, des personnages et des situations imaginées sur le moment. C'est donc à vivre demain soir, je vous rappelle l'endroit, c'est à la Buena Onda du côté de Dolus d'Oléron pour cette soirée théâtrale. Et demoiselles sur l'île d'Oléron, merci de nous écouter chaque jour sur le 107. Dans un instant, votre journal de l'info d'ici. Et puis côté musique, Sad Girls, c'est Bébé Recha et David Guetta dans une seconde. Ne bougez pas.
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0: Demoiselle, tous les après-midi entre 16h et 19h30, on rentre à la maison avec vous. Et avec le meilleur de vos hits et à l'instant, David Guetta et Bébé Recha. C'était le titre Sad Girls. À suivre, dans un instant, dans la grande débauche, il y a Jeanne Bonjour qui arrive avec son titre Finir par terre pour l'instant. Il est 18h14, c'est l'heure de s'intéresser à l'info d'ici comme chaque soir. C'est l'heure de votre journal présenté par Emmanuel Bidot.
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4: Les fonctionnaires et agents publics ont répondu à l'appel des syndicats. Reportage à Rochefort où les manifestants sont venus en nombre. Une vaste consultation publique sur l'avenir du pont de l'île d'Oléron. Il s'agit d'évoquer les futurs travaux de rénovation et les enjeux environnementaux. Un comité de massif de la Coubre s'est tenu à Royan, l'occasion de revenir sur la gestion de la forêt et la lutte contre les incendies. La météo, de faibles averses sous un ciel couvert. Et tout d'abord à La Palmyre, un incendie a ravagé une grande partie du magasin Cyclotrot dans la nuit de dimanche à lundi. Le feu s'est déclaré vers 2h du matin, indique Sud-Ouest. De nombreux vélos et équipements de location ont été détruits. L'activité se poursuit toutefois dans le second magasin de l'enseigne situé en centre-ville. Une enquête de gendarmerie a été ouverte pour déterminer l'origine du sinistre. À Rochefort, les agents publics et les fonctionnaires ont répondu en nombre à l'appel des syndicats. Une mobilisation importante ce mardi matin avec plus de 500 manifestants réunis place Colbert, des enseignants, des agents hospitaliers, des militants, des retraités et quelques salariés du privé également. Adrien Vivenne.
5: Une journée de mobilisation nationale pour réclamer une revalorisation des salaires dans la fonction publique, avec des revendications particulières selon les manifestants, comme pour ces enseignants qui exercent à l'école de Soubise, tous en grève pour refuser une fermeture de classe l'année prochaine. Agnès Caro et Sophie Riault sont institutrices.
6: Nous allons avoir une suppression certainement de postes l'année prochaine, et que on atteint des effectifs en classe après qui sont compliqués et des doubles niveaux avec des enfants très en difficulté à gérer, donc ça devient très compliqué d'enseigner. Et puis les enfants n'ont pas une bonne qualité d'enseignement après.
7: Et c'est facile de fermer, mais c'est pas facile de réouvrir après une classe quand il y a besoin. Soubise, on n'est pas forcément les pires, les plus mal lotis. Après, c'est quand même des conditions difficiles dans l'ensemble de la France, c'est des enfants de plus en plus en difficulté, tout ça, ça fait des conditions compliquées pour nous, pour enseigner.
5: Jean-Claude Nicolas travaille à EDF, il s'inquiète pour l'avenir de son entreprise, il est jeune retraité, mais pas tout à fait.
8: Il faut savoir que je ne suis pas en retraite, je suis mis à disposition. On peut me rappeler jusqu'à 70 ans, on peut me rappeler pour donner s'il y a une tempête, s'il y a la guerre, c'est à tout ça, il faut le savoir, tous les techniciens. Ah ça, c'est imposé, c'est dans le statut. C'est dans le statut, t'es un service public. Puis il faut qu'on rouvre aussi toutes nos écoles de métiers. On va relancer le nucléaire. Il fallait peut-être, parce qu'on n'a pas d'autres ressources en France. Il faut rouvrir toutes nos écoles de métiers, former tous ces jeunes. Ce parc va arriver, ça sera suivant les finances, mais il faut ouvrir toutes nos... On a tout fermé, les écoles de métiers.
5: Bernard Leboeuf, enseignant retraité, vient en solidarité pour les plus jeunes.
9: Tout va de travers, et les droits, les blocages, les salaires, c'est des choses qui sont totalement inadmissibles. On ne peut pas demander à des personnes de continuer à travailler en sachant que derrière, il n'y aura pas les salaires pour vivre juste décemment, normalement, en particulier quand on débute dans l'éducation nationale. Pendant des années, moi, j'ai eu la chance de pouvoir militer, continuer à avoir des indexations sur le coût de la vie. Après, ces choses-là se sont arrêtées. La retraite, après les promesses du gouvernement, d'abord à 55 ans, sont passées à 60, puis après 62, 64, et maintenant on parle de 67. Ça devient impossible de commencer une carrière et de se dire qu'on ne sait pas quand est-ce qu'on va la terminer.
5: Mobilisation importante également dans les rues de Saintes ce mardi matin avec plus de 500 manifestants et la participation de lycéens.
4: Et selon l'Académie de Poitiers, le taux de participation au mouvement de grève dans l'enseignement public était de 13,24% chez les enseignants. Attention à la ressource en eau, les restrictions d'usage restent en vigueur et le syndicat O17 renouvelle un appel à la vigilance. Malgré la fin de l'été, la situation ne s'améliore pas. Les ressources continuent de baisser, le fleuve Charente est toujours placé en situation de crise et les nappes souterraines poursuivent leur baisse. O17 appelle donc à maintenir les efforts de sobriété. L'alimentation en eau potable reste assurée, mais l'organisme recommande de réserver l'eau aux usages essentiels, comme la boisson, la préparation des repas, l'hygiène et les besoins de santé. L'État, au chevet des agriculteurs, il ouvre dans notre département un fonds d'urgence appelé Quasi Climat Adaptation Sécheresse Incendie et destiné aux exploitations agricoles fragilisées par les fortes chaleurs. Une enveloppe de près de 2 millions d'euros, précisément 1,956 millions, est mobilisée. Les agriculteurs concernés peuvent déposer leur demande depuis ce lundi et jusqu'au 19 octobre inclus, exclusivement en ligne. Le dispositif cible notamment les exploitations qui ont subi des pertes importantes. L'aide sera comprise entre 1 500 et 4 000 euros, avec une majoration possible de 1 000 euros pour certaines exploitations, notamment les jeunes installés, les maraîchers, les arboriculteurs et les exploitations en agriculture biologique. La direction départementale des territoires et de la mer examinera les dossiers. D'autres mesures de soutien, notamment concernant la taxe foncière, les cotisations sociales ou les intrants agricoles doivent également être mises en place prochainement, indique la préfecture. Avenir, pont d'Oléron, c'est le titre d'une consultation publique lancée par le département de la Charente-Maritime. Elle s'ouvrira le 9 octobre prochain et se déroulera sur un mois pour s'achever le 9 novembre. Quatre points clés, les trois scénarios pour la mise aux normes des gardes corps, les solutions d'aménagement pour les abords du pont, le niveau d'engagement pour répondre aux enjeux environnementaux et de mobilité et le financement des travaux du pont et de ses abords. Mais attention, ce n'est pas une concertation sur le droit départemental de passage ou le péage, insiste Dominique Rabel, la vice-présidente du département.
10: Là, pour l'instant, on n'est pas sur l'idée d'un péage. Ça n'est pas du tout un sondage pour savoir qui est pour ou qui est contre le péage. C'est vraiment une concertation pour mettre à plat tout ce qu'on doit faire sur le pont, c'est-à-dire premièrement la rénovation du pont, évidemment, hein, c'est la première des choses, et la deuxième, c'est aussi la protection durable de l'île d'Oléron. Et ça, c'est extrêmement important, puisque le département est engagé sur cette protection depuis Oléron 21, hein, depuis 2021. Et là, c'est donc ces deux défis qui sont à relever, la rénovation du pont et la protection de l'île d'Oléron. Le coût est très important, effectivement. Ça avoisine les 60 millions d'euros, hein, selon ce qu'on prendra comme scénario. Il y a plusieurs scénarios qui sont proposés pour le pont, mais également pour la mise aux normes pour les pistes cyclables et puis également pour la rénovation des deux entrées, celle de Boursefranc et celle du château d'Oléron.
4: Une consultation publique qui se traduira concrètement par un site internet, des réunions publiques, des ateliers thématiques et des présentations des dossiers dans les mairies du pays. Marne-Oléron, la réunion publique de lancement se déroulera le 9 octobre à 18h30 à l'Eldorado à Saint-Pierre-d'Oléron. Un site internet avenir-pont-oléron.fr. À Saint-Pierre-d'Oléron, la pose de la première pierre d'une résidence hôtelière pour les jeunes et les saisonniers à la place de l'ancienne gendarmerie. L'opération est portée par la ville et la communauté de communes, une résidence de 77 logements composés de T1 et T2 destinés aux jeunes, qu'ils soient saisonniers, apprentis ou jeunes actifs. Les conditions d'accès seront simplifiées pour s'adapter au contrat. Il est possible d'y rester quelques nuits comme plusieurs mois. Les tarifs s'adaptent en fonction et restent abordables. Un mois de location reviendra, selon les premiers chiffres, à peine plus de 300 euros. Un comité de massif de la Coubre organisé ce mardi à Royan, le premier depuis les incendies en Gironde. Ce comité regroupe tous les acteurs et usagers de la forêt, élus, président de la CARA, représentant de l'État, des collectivités locales, de l'ONF, du SDIS et des associations environnementales comme les 7 Sentinelles. Après un été historiquement chaud et plus de 98 000 hectares brûlés sur tout le territoire national, la question de la protection de la forêt de la Coubre est plus que jamais d'actualité. Sébastien Gendry, directeur de l'agence ONF Poitou-Charente.
11: Eh ben, c'est un massif qui est déjà pas trop mal équipé en équipement des SCI, que ce soit des pare-feux, des citernes d'eau, pas suffisant, mais c'est déjà pas mal. Et donc, quand on a un départ, on peut agir le plus rapidement possible. Et puis, autrement aussi, on a beaucoup de pins maritimes, c'est une espèce qui s'enflamme vite, mais on a aussi pas mal de présence de chênes verts sur ce massif de la Coumbre, qui va permettre de diminuer, en cas de départ de feu, la propagation du feu. Mais après, tout dépend aussi des circonstances que l'on a. Quand on a des conditions très sèches, des fortes températures et du vent, quelle que soit l'essence, c'est compliqué d'arrêter un feu qui commence à devenir un feu important.
4: Et en Poitou-Charentes, 200 hectares ont brûlé cette année, selon les chiffres de l'ONF. Enfin, à Royan, les jeunes vont élire leur prochain conseil municipal des jeunes. Le scrutin est organisé ce mercredi à l'hôtel de ville. L'instance permet aux jeunes royennais de participer à la vie de la commune en proposant notamment des projets dans des domaines comme l'environnement, la solidarité, la culture, le sport ou encore le cadre de vie. On passe maintenant aux nouvelles du ciel.
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4: Et ce sera gris demain.
0: Oui, demain, il faut prévoir les parapluies. Quelques gouttes sont attendues, notamment dans l'après-midi. C'est donc un mercredi bien gris qui nous attend. En revanche, les températures, elles ont toujours du mal à baisser. Toujours limite de la chaleur encore pour ce mercredi. Déjà demain matin, on aura déjà entre 18 et 20 degrés. L'après-midi, comptez 25 à Saint-Jean-d'Angély, Voué, Saint-Césaire ou encore Berne. 24 à Pont-l'Abbé, Échillé, Saint-Just-Luzac et Royan. Et puis vous aurez 23 du côté de Saint-Pierre-d'Oléron et Angoulins. Retour du soleil logiquement à partir de jeudi.
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4: Merci d'avoir suivi cette édition. Très bonne soirée sur Demoiselle.
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0: A tout à l'heure, Emmanuel, pour le journal à 19h15. Dans un instant, quelques idées de sortie pour votre mercredi. Et tout de suite, voici le titre de Jeanne Bonjour, Finir par terre.

0: Shining Light, le titre d'Aimé Simon sur Demoiselle à 18h30.
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0: Et merci à vous de nous avoir choisis en Charente-Maritime après votre journée. J'espère que tout s'est bien passé. Merci de nous écouter via l'appli Demoiselle FM à la radio ou alors sur notre site internet. Mais dans un instant, le retour de la musique avec Calogero. Si seulement je pouvais lui manquer un classique du répertoire de Calo. Il y a également Charlotte Cardin. Et tout de suite, direction les idées de loisirs pour votre mercredi. Et on voit ça avec Cyril Thomas.
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3: Bonsoir à tous pour demain, mercredi 30 septembre avec à Saint-Denis-d'Oléron, la nature à l'honneur avec une nouvelle sortie proposée dans le cadre de la semaine de la migration en partenariat avec la Ligue pour la protection des oiseaux. Rendez-vous au parking de la Morelière. Demain après-midi 15h30, la sortie est gratuite. À Saint-Georges-d'Oléron à Chéré, rendez-vous avec un spectacle familial intitulé Corioli et Détritus, une aventure à la fois ludique et pédagogique qui mêle théâtre et science pour sensibiliser les enfants à la protection des océans. Le spectacle est proposé de 10h à 11h à la salle Luché 89 rue des Sports et c'est gratuit. En Pays Rocheforté, demain soir 18h à Rochefort, la maison de l'égalité femmes-hommes propose une soirée lecture autour de la parentalité et de l'éducation non sexiste. C'est gratuit, réservation conseillée. En Pays Royanais à 18h, direct sur la Salicorne à Saujon, pour une soirée théâtre solidaire, la compagnie Mes Chers Amis présente Rêve Humanitaire, un spectacle gratuit autour des chansons françaises au profit de l'association Mystiki qui œuvre auprès des habitants d'un village de pêcheurs à Madagascar. Participation libre. Le Festival des Coréas 2026 vous donne rendez-vous demain à 20h30 à la Chapelle Notre-Dame des Anges de Royan au programme des œuvres de Bach, Vivaldi, interprétées par des chanteurs accompagnés de l'ensemble baroque Galatée. Une belle soirée musicale à découvrir demain soir en l'église Notre-Dame des Anges de Royan, 20h30. Panique sur le chantier au site gallo-romain du Fa, demain à 14h, c'est à Barzan. Venez mener l'enquête autour de la mort mystérieuse d'un archéologue. Meurtre ou accident, à vous de relever les indices et de démasquer le coupable. Pensez à porter vos crayons. On termine avec à Sainte, découvrez l'exposition photographique de Martin Brizard, spécialisé dans la photo de concert. Il capture l'émotion, le mouvement et la complicité entre artistes et public. Une exposition à découvrir à partir de demain jusqu'au 17 octobre. Et c'est au musée du Puy-Mestro à Sainte. Voilà pour quelques rendez-vous. À demain.

0: si seulement je pouvais lui manquer, le titre de Calogero à 18h39, à suivre dans votre grande débauche avant 19h. On va écouter James Blunt et Léa Passy. J'ai pour vous également le nouveau Muse pour l'instant. Et bien on s'intéresse à votre programme télé de ce soir.
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0: Et on commence avec les divertissements sur TF1. Ce soir, vous avez Koh-Lanta. France 2, rendez-vous en terre inconnue. Et ce soir, c'est Tony Parker qui part en Angola, accompagné de Laurie Tillman. Du côté des séries, France 3, vous avez La Stagiaire, M6, 911, Novo 19, Le Bazar de la Charité. Et sur TF1, série film Camping Paradis. Du côté des films, vous avez sur Canal+, l'excellent film Nuremberg, un drame historique centré sur le face-à-face entre le psychiatre Douglas Kelley et Hermann Göring après la Seconde Guerre mondiale. Sur France 4, Le Ciel attendra, W9, Divorce Club, TFX, Fast and Furious 5. Et puis sur ces stars, vous avez Disco. Du côté de Gulli, les Croods et Sister Volcano. Du côté des documentaires, ce coup-ci sur France 5, Grignote-moi si tu peux, les dessous de l'apéritif. Une enquête sur les habitudes des Français à l'apéro et sur les tendances du marché. Arte, coup de projecteur ce soir sur l'Empire LVMH. RMC Story, dans les secrets des Illuminati. RMC Découverte, les routiers professionnels. Chauffeur poids lourd et enfin T18 non élucidé. Voilà pour le programme télé de votre soirée.
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0: 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Léa Passy et James Blunt à l'instant sur Demoiselle à 18h51. On s'arrête du côté de Rochefort là dans la Grande Débauche puisque le CERMA vous invite à voyager dans l'histoire.
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0: Ouais, jusqu'à vendredi, place à un cycle de 5 conférences maritimes autour de Rochefort au siècle de l'Encyclopédie et des Lumières. Des rendez-vous passionnants dans plusieurs lieux de la cité de Colbert et des environs. C'est à 18h30 hein, tous les jours et c'est totalement gratuit. Alors si vous êtes intéressé pour faire ces visites avec le CERMA, il faut se rapprocher directement des offices de tourisme Rochefort Océan. Dans un instant, le nouveau Matt Pokora avant 19h. Il y a Dua Lipa également là dans quelques secondes pour l'instant. Direction la météo marine pour demain. C'est avec Emmanuel Bidot.
2: Il n'y a pas de bulletin météo spécial. Nous avons un système dépressionnaire complexe 987 hectopascal sur le proche Atlantique. Les prévisions pour cette nuit, vent de secteur sud 5 à 6 Beaufort, une mer agitée, une houle d'ouest à nord-ouest 0,50 m à 1 m, quelques pluies, une visibilité moyenne pour demain, vent de sud à sud-ouest 4 à 5 Beaufort, une mer agitée, une houle d'ouest 1 à 2 m, un ciel couvert avec quelques averses, une visibilité moyenne à mauvaise. À Royan, demain, la mer haute à 7h40 sera basse à 13h57, coefficient de marée 92 et 88.
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0: Demoiselle, vous le retrouvez toutes les semaines dans The Voice Kids. Matt Pokora à l'instant avec son nouveau titre, c'était Égaré. Et on referme cette journée tous ensemble ici sur Demoiselle côté musique. On repart avec le nouveau Karol G. Il y a Mylène Farmer également dans un instant. Bonne soirée, il est 19h.
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0: Et à 19h, direction la rédaction et l'info nationale et internationale aux côtés d'Arthur Leroux.
6: Bonsoir à tous. La France prévoit d'emprunter 340 milliards d'euros sur les marchés en 2027. C'est un nouveau record contre 310 milliards cette année. Une partie servira à refinancer des dettes arrivant à échéance, l'autre à financer le déficit budgétaire. En 5 ans, le programme d'émission de l'État a augmenté de 80 milliards d'euros. La dette publique atteint désormais 119% du PIB. L'intersyndicale de la fonction publique était en grève aujourd'hui pour réclamer des revalorisations salariales et protester contre le gel du point d'indice prévu dans le budget 2027. 30 000 personnes, dont 8 pompiers, ont défilé à Paris selon la préfecture de police. La CGT, elle, avance de son côté un chiffre de 70 000 manifestants. Et la vigilance orange s'étend dans le sud de la France. Le Gard et l'Hérault sont placés en vigilance orange pour crue. Et à partir de minuit, la Lozère, le Gard, l'Hérault et l'Ardèche seront également en vigilance orange, mais pour orage et pluie, inondation. De fortes précipitations sont attendues dans les Cévennes demain. Le Rassemblement National contre-attaque après la publication par Mediapart de messages antisémites attribués à Jordan Bardella, datant de 2013. Le président du parti conteste formellement leur authenticité et affirme qu'il s'agit de faux grossiers. Marine Le Pen lui apporte son soutien et a d'ailleurs annoncé une riposte judiciaire. Concernant Édouard Philippe, il a présenté son projet de réforme des retraites. Le candidat propose notamment de porter progressivement l'âge légal à 65 ans et la durée de cotisation à 45 ans. On continue ce flash avec l'enseigne de chaussures André, créée en 1896, qui est placée en liquidation judiciaire. Le tribunal des activités économiques de Paris a estimé que l'entreprise, qui ne compte plus que 30 salariés, ne pouvait pas être redressée. Et enfin, un mot de sport et de cyclisme. Tadej Pogacar ne participera pas au championnat d'Europe ce dimanche. Une belle opportunité peut-être pour le français Paul Sexas après sa déception au championnat du monde.
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0: Egregor, c'est le nom de son 13e album et il sort dans pile un mois, ça sera le 30 octobre prochain. C'était le dernier Mylène Farmer à l'instant. 19h07, tiens, j'ai une question pour vous là après votre journée de boulot. Et si on rêvait d'un autre monde? C'est pas le groupe Téléphone qui le dit.
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0: Pourquoi je vous dis ça? Puisque demain soir à Saujon, direction la Salicorne pour Rêve Humanitaire. C'est un spectacle qui va mêler théâtre, humour et réflexion autour de notre planète et de notre avenir. Une soirée donc originale à vivre demain soir dès 20h30. On vous a mis d'ailleurs toutes les infos à retrouver sur notre appli Demoiselle FM. Vous allez dans la rubrique Agenda. Still, ça c'est le nouveau Karol G et Bruno Mars, c'est ce qui arrive là dans les prochaines secondes, la petite nouveauté là pour rentrer à la maison. Et puis à 19h15, l'info d'ici et votre journal. Bonne soirée.
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0: La petite nouveauté là pour rentrer à la maison en Charente-Maritime, c'est le nouveau Karol G et Bruno Mars. C'était le titre Still à 19h15. Je vous retrouve demain à partir de 16h pour une nouvelle grande débauche. Dans un instant, Coldplay ou encore Sound of Legend, là c'est ce qui arrive dans les prochaines minutes. Et tout de suite, c'est l'heure de retrouver votre journal présenté par Emmanuel Bidot. Bonne soirée et à demain.
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4: Les fonctionnaires et agents publics ont répondu à l'appel des syndicats. Reportage à Rochefort où les manifestants sont venus en nombre. Une vaste consultation publique sur l'avenir du pont de l'île d'Oléron. Il s'agit d'évoquer les futurs travaux de rénovation et les enjeux environnementaux. Un comité de massif de la Coubre s'est tenu à Royan. L'occasion de revenir sur la gestion de la forêt et la lutte contre les incendies. La météo, de faibles averses sous un ciel couvert. Et tout d'abord à La Palmyre, un incendie a ravagé une grande partie du magasin Cyclotrot dans la nuit de dimanche à lundi. Le feu s'est déclaré vers 2h du matin, indique Sud-Ouest. De nombreux vélos et équipements de location ont été détruits. L'activité se poursuit toutefois dans le second magasin de l'enseigne situé en centre-ville. Une enquête de gendarmerie a été ouverte pour déterminer l'origine du sinistre. À Rochefort, les agents publics et les fonctionnaires ont répondu en nombre à l'appel des syndicats. Une mobilisation importante ce mardi matin avec plus de 500 manifestants réunis place Colbert, des enseignants, des agents hospitaliers, des militants, des retraités et quelques salariés du privé également. Adrien Vivenne.
5: Une journée de mobilisation nationale pour réclamer une revalorisation des salaires dans la fonction publique, avec des revendications particulières selon les manifestants, comme pour ces enseignants qui exercent à l'école de Soubise, tous en grève pour refuser une fermeture de classe l'année prochaine. Agnès Caro et Sophie Riault sont institutrices.
6: Nous allons avoir une suppression certainement de postes l'année prochaine et que on atteint des effectifs en classe après qui sont compliqués et des doubles niveaux avec des enfants très en difficulté à gérer, donc ça devient très compliqué d'enseigner. Et puis les enfants n'ont pas une bonne qualité d'enseignement après.
7: Et c'est facile de fermer, mais c'est pas facile de réouvrir après une classe quand il y a besoin. Soubise, on n'est pas forcément les pires, les plus mal lotis. Après, c'est quand même des conditions difficiles dans l'ensemble de la France. C'est des enfants de plus en plus en difficulté. Tout ça, ça fait des conditions compliquées pour nous, pour enseigner.
8: Jean-Claude Nicolas travaille à EDF. Il s'inquiète pour l'avenir de son entreprise. Il est jeune retraité, mais pas tout à fait.
9: Il faut savoir que je ne suis pas en retraite. Je suis mis à disposition. On peut me rappeler jusqu'à 70 ans. On peut me rappeler pour donner s'il y a une tempête, s'il y a la guerre. C'est à tout ça, il faut le savoir, tous les techniciens. Ah ça, c'est imposé, c'est dans le statut. C'est dans le statut, t'es un service public. Puis il faut qu'on rouvre aussi toutes nos écoles de métiers. On va relancer le nucléaire. Il fallait peut-être, parce qu'on n'a pas d'autres ressources en France. Il faut rouvrir toutes nos écoles de métiers, former tous ces jeunes. Ce parc va arriver, ça sera sûrement les finances, mais il faut rouvrir toutes les... On a tout fermé, les écoles de métiers.
8: Bernard Leboeuf, enseignant retraité, vient en solidarité pour les plus jeunes.
10: Tout va de travers, et les droits, les blocages des salaires, c'est des choses qui sont totalement inadmissibles. On ne peut pas demander à des personnes de continuer à travailler en sachant que derrière, il n'y aura pas les salaires pour vivre juste décemment, normalement, en particulier quand on débute dans l'éducation nationale. Pendant des années, moi, j'ai eu la chance de pouvoir militer, continuer à avoir des indexations sur le coût de la vie. Après, ces choses-là se sont arrêtées. La retraite, après les promesses du gouvernement, d'abord à 55 ans, sont passées à 60, puis après 62, 64. Et maintenant, on parle de 67. Ça devient impossible de commencer une carrière et de se dire qu'on ne sait pas quand est-ce qu'on va la terminer.
8: Mobilisation importante également dans les rues de Saintes ce mardi matin avec plus de 500 manifestants et la participation de lycéens.
4: Mais selon l'Académie de Poitiers, le taux de participation au mouvement de grève dans l'enseignement public était de 13,24% chez les enseignants. Attention à la ressource en eau, les restrictions d'usage restent en vigueur et le syndicat O17 renouvelle un appel à la vigilance. Malgré la fin de l'été, la situation ne s'améliore pas. Les ressources continuent de baisser. Le fleuve Charente est toujours placé en situation de crise et les nappes souterraines poursuivent leur baisse. O17 appelle donc à maintenir les efforts de sobriété. L'alimentation en eau potable reste assurée, mais l'organisme recommande de réserver l'eau aux usages essentiels, comme la boisson, la préparation des repas, l'hygiène et les besoins de santé. L'État, au chevet des agriculteurs, il ouvre dans notre département un fonds d'urgence appelé Quasi Climat Adaptation Sécheresse Incendie et destiné aux exploitations agricoles fragilisées par les fortes chaleurs. Une enveloppe de près de 2 millions d'euros, précisément 1,956 millions, est mobilisée. Les agriculteurs concernés peuvent déposer leur demande depuis ce lundi et jusqu'au 19 octobre inclus, exclusivement en ligne. Le dispositif cible notamment les exploitations qui ont subi des pertes importantes. L'aide sera comprise entre 1 500 et 4 000 euros, avec une majoration possible de 1 000 euros pour certaines exploitations, notamment les jeunes installés, les maraîchers, les arboriculteurs et les exploitations en agriculture biologique. La direction départementale des territoires et de la mer examinera les dossiers. D'autres mesures de soutien, notamment concernant la taxe foncière, les cotisations sociales ou les intrants agricoles, doivent également être mises en place prochainement, indique la préfecture. Avenir, pont d'Oléron, c'est le titre d'une consultation publique lancée par le département de la Charente-Maritime. Elle s'ouvrira le 9 octobre prochain et se déroulera sur un mois pour s'achever le 9 novembre. Quatre points clés, les trois scénarios pour la mise aux normes des gardes corps, les solutions d'aménagement pour les abords du pont, le niveau d'engagement pour répondre aux enjeux environnementaux et de mobilité et le financement des travaux du pont et de ses abords. Mais attention, ce n'est pas une concertation sur le droit départemental de passage ou le péage, insiste Dominique Rabel, la vice-présidente du département.
11: Là, pour l'instant, on n'est pas sur l'idée d'un péage. Ça n'est pas du tout un sondage pour savoir qui est pour ou qui est contre le péage. C'est vraiment une concertation pour mettre à plat tout ce qu'on doit faire sur le pont, c'est-à-dire premièrement la rénovation du pont, évidemment, hein, c'est la première des choses, et la deuxième, c'est aussi la protection durable de l'île d'Oléron. Et ça, c'est extrêmement important, puisque le département est engagé sur cette protection depuis Oléron 21, hein, depuis 2021. Et là, c'est donc ces deux défis qui sont à relever, la rénovation du pont et la protection de l'île d'Oléron. Le coût est très important, effectivement. Ça avoisine les 60 millions d'euros, hein, selon ce qu'on prendra comme scénario. Il y a plusieurs scénarios qui sont proposés pour le pont, mais également pour la mise aux normes pour les pistes cyclables et puis également pour la rénovation des deux entrées, celle de Boursefranc et celle du château d'Oléron.
4: Une consultation publique qui se traduira concrètement par un site internet, des réunions publiques, des ateliers thématiques et des présentations des dossiers dans les mairies du pays. Marais-d'Oléron, la réunion publique de lancement se déroulera le 9 octobre à 18h30 à l'Eldorado à Saint-Pierre-d'Oléron. Un site internet avenir-pont-oléron.fr. À Saint-Pierre-d'Oléron, la pose de la première pierre d'une résidence hôtelière pour les jeunes et les saisonniers à la place de l'ancienne gendarmerie. L'opération est portée par la ville et la communauté de communes, une résidence de 77 logements composés de T1 et T2 destinés aux jeunes, qu'ils soient saisonniers, apprentis ou jeunes actifs. Les conditions d'accès seront simplifiées pour s'adapter au contrat. Il est possible d'y rester quelques nuits comme plusieurs mois. Les tarifs s'adaptent en fonction et restent abordables. Un mois de location reviendra selon les premiers chiffres à peine plus de 300 euros. Un comité de massif de la Coubre organisé ce mardi à Royan, le premier depuis les incendies en Gironde. Ce comité regroupe tous les acteurs et usagers de la forêt, élus, président de la CARA, représentant de l'État, des collectivités locales, de l'ONF, du SDIS et des associations environnementales comme les 7 Sentinelles. Après un été historiquement chaud et plus de 98 000 hectares brûlés sur tout le territoire national, la question de la protection de la forêt de la Coubre est plus que jamais d'actualité. Sébastien Gendry, directeur de l'agence ONF Poitou-Charentes.
12: C'est un massif qui est déjà pas trop mal équipé en équipement DSCI, que ce soit des pare-feux, des citernes d'eau, pas suffisant, mais c'est déjà pas mal. Et donc, quand on a un départ, on peut agir le plus rapidement possible. Et puis, autrement aussi, on a beaucoup de pins maritimes, c'est une espèce qui s'enflamme vite, mais on sait aussi pas mal de présence de chênes verts sur ce massif de la Coumbre, qui va permettre de diminuer, en cas de départ de feu, la propagation du feu. Mais après, tout dépend aussi des circonstances que l'on a. Quand on a des conditions très sèches, des fortes températures et du vent, quelle que soit l'essence, c'est compliqué d'arrêter un feu qui commence à devenir un feu important.
4: Et en Poitou-Charentes, 200 hectares ont brûlé cette année, selon les chiffres de l'ONF. Enfin, Royan, les jeunes vont élire leur prochain conseil municipal des jeunes. Le scrutin est organisé ce mercredi à l'hôtel de ville. L'instance permet aux jeunes royennais de participer à la vie de la commune en proposant notamment des projets dans des domaines comme l'environnement, la solidarité, la culture, le sport ou encore le cadre de vie. On passe maintenant aux nouvelles du ciel.
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4: Et ce sera gris demain.
0: Oui, demain, il faut prévoir les parapluies. Quelques gouttes sont attendues, notamment dans l'après-midi. C'est donc un mercredi bien gris qui nous attend. En revanche, les températures, elles ont toujours du mal à baisser. Toujours limite de la chaleur encore pour ce mercredi. Déjà demain matin, on aura déjà entre 18 et 20 degrés. L'après-midi, comptez 25 à Saint-Jean-d'Angély, Vouet, Saint-Césaire ou encore Berneuil, 24 à Pont-l'Abbé, Échillé, Saint-Just-Luzac et Royan. Et puis vous aurez 23 du côté de Saint-Pierre-d'Oléron et Angoulins. Retour du soleil logiquement à partir de jeudi.
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4: Merci d'avoir suivi cette édition. Très bonne soirée sur Demoiselle.

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1: Bonsoir à tous. Pour demain, mercredi 30 septembre, avec à Saint-Denis-d'Oléron, la nature à l'honneur, avec une nouvelle sortie proposée dans le cadre de la semaine de la migration, en partenariat avec la Ligue pour la protection des oiseaux, rendez-vous au parking de la Morolière. Demain après-midi 15h30, la sortie est gratuite. À Saint-Georges-d'Oléron à Chéré, rendez-vous avec un spectacle familial intitulé Coriolis et Détritus, une aventure à la fois ludique et pédagogique qui mêle théâtre et science pour sensibiliser les enfants à la protection des océans. Le spectacle est proposé de 10h à 11h à la salle Luché 89 rue des Sports et c'est gratuit. En Pays Rochefortais, demain soir 18h à Rochefort, la Maison de l'égalité femmes-hommes propose une soirée lecture autour de la parentalité et de l'éducation non sexiste. C'est gratuit, réservation conseillée. En Pays Royanais à 18h, direction la salle Icorne à Saujon pour une soirée théâtre solidaire. La compagnie Mes Chers Amis présente Rêve humanitaire, un spectacle gratuit autour des chansons françaises au profit de l'association Mystiki qui œuvre auprès des habitants d'un village de pêcheurs à Madagascar. Participation libre. Le Festival des Coréas 2026 vous donne rendez-vous demain à 20h30 à la chapelle Notre-Dame des Anges de Royan au programme des œuvres de Bach, Vivaldi, interprétées par des chanteurs accompagnés de l'ensemble baroque Galatée. Une belle soirée musicale à découvrir demain soir en l'église Notre-Dame des Anges de Royan, 20h30. Panique sur le chantier au site gallo-romain du Fa, demain à 14h, c'est à Barzan. Venez mener l'enquête autour de la mort mystérieuse d'un archéologue. Meurtre ou accident, à vous de relever les indices et de démasquer le coupable. Pensez à porter vos crayons. On termine avec à Sainte, découvrez l'exposition photographique de Martin Brizard, spécialisé dans la photo de concert. Il capture l'émotion, le mouvement et la complicité entre artistes et public. Une exposition à découvrir à partir de demain jusqu'au 17 octobre. Et c'est au musée du Puy-Mestro à Sainte. Voilà pour quelques rendez-vous. À demain.
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Et pour ce mardi, films et séries à découvrir. Ce mardi, donc, Michael Jackson, Life in Music, arrive en VOD avec un programme consacré au parcours exceptionnel du chanteur américain. Des grandes étapes de la carrière de Michael Jackson, ses succès internationaux et son influence durable sur la musique populaire, sur la musique pop. C'est à découvrir en streaming. Et puis sur Netflix, place à Lego One Piece, une nouvelle adaptation de l'univers du célèbre manga, l'univers de Luffy et de son équipage, parti à la recherche du légendaire trésor, tout en affrontant de nombreux adversaires. C'est à découvrir en streaming. Bon mardi!

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1: Bonsoir à tous. Pour demain, mercredi 30 septembre, avec à Saint-Denis-d'Oléron, la nature à l'honneur, avec une nouvelle sortie proposée dans le cadre de la semaine de la migration en partenariat avec la Ligue pour la protection des oiseaux, rendez-vous au parking de la Morolière. Demain après-midi 15h30, la sortie est gratuite. À Saint-Georges-d'Oléron à Chéré, rendez-vous avec un spectacle familial intitulé Corioli et Détritus, une aventure à la fois ludique et pédagogique qui mêle théâtre et science pour sensibiliser les enfants à la protection des océans. Le spectacle est proposé de 10h à 11h à la salle Luché 89 rue des Sports et c'est gratuit. En Pays Rochefortais, demain soir 18h à Rochefort, la Maison de l'égalité femmes-hommes propose une soirée lecture autour de la parentalité et de l'éducation non sexiste. C'est gratuit, réservation conseillée. En Pays Royanais, à 18h, direction la Salicorne à Saujon pour une soirée théâtre solidaire. La compagnie Mes Chers Amis présente Rêve humanitaire, un spectacle gratuit autour des chansons françaises au profit de l'association Mystiki qui œuvre auprès des habitants d'un village de pêcheurs à Madagascar. Participation libre. Le Festival des Coréas 2026 vous donne rendez-vous demain à 20h30 à la Chapelle Notre-Dame des Anges de Royan au programme des œuvres de Bach, Vivaldi, interprétées par des chanteurs accompagnés de l'ensemble baroque Galatée. Une belle soirée musicale à découvrir demain soir en l'église Notre-Dame des Anges de Royan, 20h30. Panique sur le chantier au site gallo-romain du Fa, demain à 14h, c'est à Barzan. Venez mener l'enquête autour de la mort mystérieuse d'un archéologue. Meurtre ou accident, à vous de relever les indices et de démasquer le coupable. Pensez à porter vos crayons. On termine avec à Sainte, découvrez l'exposition photographique de Martin Brizard, spécialisé dans la photo de concert. Il capture l'émotion, le mouvement et la complicité entre artistes et public. Une exposition à découvrir à partir de demain jusqu'au 17 octobre. Et c'est au musée du Puy-Mestreau à Sainte. Voilà pour quelques rendez-vous. À demain.
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1: Et on va commencer avec ce soir sur TF1 Koh-Lanta, sur France 2, rendez-vous en terre inconnue. C'est Tony Parker qui a accepté de s'envoler les yeux bandés au bras de Laurie Tillman, direction le sud-ouest de l'Angola, aux portes du Namib, le plus vieux désert du monde. Ensemble, eh bien, ils vont découvrir une communauté rare et méconnue, à la spiritualité forte notamment. Rendez-vous donc avec Laurie Tillman et Tony Parker ce soir sur France 2. France 3, La Stagiaire, Canal, Nuremberg, M6, 911, TFX, Fast and Furious 5, TMC 90 Enquête, et puis enfin sur W9, la comédie Divorce Club. Allez, je vous laisse faire votre choix, et par avance, une excellente soirée devant votre télévision.
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